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0: Très bon début de journée à tous sur RJR avec le morceau d'Adi Sanré. Pour la suite, eh ben, je vous ai préparé Mentissa.
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0: Ouais, de la bonne humeur pour démarrer ce mercredi 6 mai où nous souhaitons une bonne fête aux prudences aujourd'hui. C'est aussi la journée internationale sans régime. Bon, j'ai l'impression que c'est ma journée tous les jours pour ça. Et pour les anniversaires de stars, eh bien, l'acteur américain George Clooney a 65 ans. Le DJ Cut Killer fête ses 55 ans. Et puis un bon anniversaire à l'humoriste Roman Frécinet. Il a 32 ans aujourd'hui, Roman. On lui souhaite évidemment un bon anniversaire. En tout cas, pour la suite, eh ben, on se réveille ce matin avec la sélection RJR. Je vous ai préparé Madcon dans quelques secondes. Juste avant, voici Mentissa. C'est la vie qu'on mène sur RJR. Bon réveil.

0: étagère. Et il y a des sons comme ça qui font plaisir pour démarrer la journée. C'était le cas là à l'instant avec le morceau de Matcon. Pour la suite, je vous ai préparé une artiste qui sera présente la semaine prochaine au Festival des Moissons Rock à Juvigny. Ça sera plus précisément le 15 mai pour elle, puisqu'on va écouter Rory avec son titre Miroir juste avant. Et ben voici la Gazette des Francas sur RGR.
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0: Eh ben oui, c'est le moment d'accueillir nos amis des Francas, Julien.
2: Ah oui, je l'aime bien ce jingle parce que c'est le moment où on retrouve les copains. Ouais. Et José qui nous font le plaisir de se retrouver à nouveau dans ces studios. Salut les garçons.
3: Salutations.
4: Salut,
3: Julien.
4: Hello. Salut Greg.
2: Soyez les bienvenus, toujours avec le sourire malgré une météo un peu contraignante en ce moment. Ça n'empêche pas les projets, hein, évidemment. Mais
3: il faut le sourire, comme ça on va ramener le soleil peut-être.
2: On va essayer.
3: On l'espère, on l'espère.
2: Ça marche, ça marche. Oui, la méthode quoi, il faut y croire, ça marche. Alors, avant de revenir sur la fin de la saison, c'est comme ça qu'on l'appelle, revenons peut-être déjà sur les événements passés, quelques-uns qui sont derrière nous désormais. Hein.
3: Bien sûr. Sur les événements passés, on peut venir déjà sur les interventions à l'école Tournebonneau. On a terminé nos interventions là-bas. Avec les enfants, on a pu voir que ce soit la confiance, l'ordre et le désordre, la gentillesse, la justice. Et il y avait d'autres sujets encore ?
5: Non, la confiance, l'amitié, la nature, l'amitié. Tout ce qu'effectivement les enfants de maternelle peuvent découvrir au sein d'activités philosophiques et avec du jeu, des histoires, de la musique. Donc c'était une superbe séquence, comme l'année dernière je dirais, et on renforce toujours cette collaboration-là avec les acteurs du territoire.
2: Oui, c'est important de le rappeler, vous ne le faites pas tout seul.
3: Non, on le fait avec nos collègues directement et on se base déjà sur la pratique des Francas qui est la graine de philo. Et avec ça, on fait nos ateliers graines de philo avec les enfants, on fait des discussions et on rajoute du jeu ludique dans nos animations. Comme ça pourrait intéresser et captiver l'attention des enfants directement.
0: Et justement, les enfants sont réceptifs aux activités ?
3: Entièrement. Ouais, entièrement. Et ils ont surtout plein de questions qui restent en suspens, donc on est là pour les aider à trouver une signification approximative de la réponse ou de la question directement, et ça leur plaît passer du temps et faire autre chose que le parcours scolaire classique.
5: Et ce qui est bien, c'est qu'en fait ce travail-là, il peut être continué effectivement avec la maîtresse, et aussi le mieux c'est en famille, parce que ces questionnements-là, cet épanouissement-là, ils contribuent littéralement en fait à leur développement. Donc c'est super bénéfique, aussi bien pour eux, pour nous, que pour aussi l'école.
2: C'est vrai que l'idée, c'est que le soir on en reparle en rentrant, papa, maman, le frère, la sœur, on a vu ça aujourd'hui, c'était trop bien. On continue la discussion,
3: mais c'est ça et aussi le but derrière tout ça, c'est qu'il y a un lien famille école, et comme ça tout le monde peut s'entendre et tout le monde peut être au courant de ce que leurs enfants font à l'école directement. Et c'est des pratiques que les parents ils peuvent apprécier, découvrir et apprendre de nouvelles choses. Ils n'ont plus l'habitude d'être dans le parcours scolaire à 100%.
2: Ouais, mais classique, ouais.
3: Voilà, c'est les enfants qui leur amènent l'école à la maison, ludiquement, bien sûr. Pas plus de travail, mais voilà.
0: Ça, c'est top, c'est bien.
2: Non, mais c'est vrai que c'est important, parce que là, t'as dit un mot important, pas trop de travail quand même. Je sais que pour beaucoup de familles, c'est un sujet. Alors que fin des interventions à Tournebonneau, fin de la JEP aussi ?
3: Bien sûr.
5: Oui, la JEP s'est terminée effectivement en janvier 2026. Donc, pour mon projet, il y a eu effectivement le bilan qui a été réalisé avec les différents partenaires. Ça s'est avéré très prolifique. On va la réaliser pour l'année prochaine.
2: Donc,
5: encore.
2: On repart pour un tour.
5: Toujours, bien sûr. Et on pense se pencher sur Besançon et on espère toucher cette fois-ci beaucoup plus de monde. Donc on a vu que dans les axes d'amélioration, par exemple, il y a la communication qui est amorcée un peu plus tôt dans notre rétro-planning. Et même par rapport à notre réseau, vu qu'on a pu se faire un réseau qui était beaucoup plus conséquent avec la JEP 2026. Ainsi, on va toucher beaucoup plus de personnes dans la Marne et même en dehors de la Marne, si possible, au niveau des centres sociaux. Donc, même si ce sera pas forcément moi qui sera en charge du projet, je vais continuer à préparer l'essentiel pour la première réunion qui arrivera en juin et faire tout le démarchage nécessaire.
2: Bon voilà, bravo en tout cas pour cette initiative et content que ça puisse se poursuivre d'une façon ou d'une autre. Je crois qu'on en avait parlé précédemment, vous avez été acteur, vous avez participé à une des fêtes du CIP en tout cas.
3: Exactement.
5: Ah, la fête du CIP, José.
3: Moi j'ai bien apprécié.
0: Le CIP était mouillé, je crois.
2: Ah, à la fin, on était tous mouillés, il y a une petite tempête.
5: C'était à Saint-Jean-Perse,
2: Oui, j'y crois, décidément. Ouais.
3: On a eu un déluge final, mais tout le monde était là, le public était là. Ils n'étaient pas entièrement nombreux, mais les personnes qui étaient là, ils étaient constants, ils participaient à tous les ateliers et à toutes les activités. Bon, le château gonflable nous a volé du public.
5: Le château gonflable, mais oui, en fait, c'est notre ennemi.
2: Ils sont toujours très attractifs.
5: Ah ouais. Mais il s'est littéralement dégonflé avec la pluie.
0: Forcément.
5: On a pu gagner pas mal de personnes, une trentaine environ sur une heure et demie. Et en fait, on a fait ce qu'on appelle des astromobiles.
2: Ouais.
5: Un astromobile, en fait, c'est.
2: On rappelle, ouais, ce que c'est.
5: C'est un carillon, concrètement, de l'espace, avec des motifs comme des planètes, des étoiles, des aliens, des extraterrestres qui ont pu être réalisés entre enfants ou en famille et qui peuvent repartir avec quoi. Mais en plus de ça, nous, on a décidé d'en garder quelques-uns avec leur accord, bien sûr, pour. Notre petit festival à la fin de l'année.
3: Bien sûr, le festival des enfants philosophes, du coup ça va être la tête dans les étoiles, le thème. Mmh. Et on essaie de créer des diverses créations avec divers publics, comme ça on pourrait les montrer aux personnes qui vont être invitées à ce festival directement. Et on a fait aussi des petits bracelets en plus, parce qu'on était à court de carillons malheureusement.
5: Ah, ouais. Ah bah ouais, les carillons, ils ont fait fureur.
2: Bon, super. Donc ça, c'était donc à la fête du slip. Bon, là aussi, on imagine que je sais pas quelles seront les équipes, mais rendez-vous l'année prochaine hein, avec la track.
5: Bien sûr, on retrouve. Toujours sur notre parc Saint-Jean-de-Perse.
2: Là, c'était à Saint-Jean-de-Perse, effectivement. Vous étiez actif aussi, autrement, pendant les vacances de printemps. On appelle aussi les vacances de Pâques.
3: Ouais. Exactement. Les fameuses vacances de printemps. Alors, cette fois-ci, c'est moi qui étais en direction à la maison de quartier Épinette. Une direction que on a été... appelé un peu très très très en retard, mais il n'y a pas de mal. La sécurité physique, morale et effective des enfants était bien respectée à 100%.
2: Ah ouais, ça s'est fait un peu en dernière minute
3: Oui, en dernière minute, quelques jours avant.
2: Réactivité, ok.
3: Réactivité, très réactif, j'ai fait très attention, j'ai géré la direction très bien. J'ai fait attention à la communication avec les parents, prendre connaissance avec tous les parents, m'imprégner du public d'Épinette déjà, parce que j'ai pas l'habitude d'aller dans ce secteur de Reims. Mm-hmm. Ça m'a fait découvrir le secteur et analyser un peu plus le territoire pour avoir des idées de futures interventions des Francas directement là-bas. Donc ça nous aide et je découvre un secteur que je pourrais dire à ma directrice en termes d'information.
2: Et donc là, l'idée c'était quoi? C'est de piloter un petit peu tout ce qui se passait pendant les vacances pour les jeunes et...
3: Du coup, je remplaçais la directrice de l'accueil de loisirs de la maison de quartier Saint-Rémy.
2: Épinette,
3: excusez-moi. Mmh. J'ai Saint-Rémy dans le cœur, c'est pour ça. Et du coup, je l'ai remplacé et j'avais le poste de directeur d'accueil de loisirs.
2: Bon, ouais, c'est vrai que c'est une façon de voir et de gérer les choses différemment, quoi.
3: Bien sûr.
2: Où on apprend beaucoup aussi.
3: Bien sûr. Et ça suit directement le parcours de notre formation.
2: Ah, bah totalement.
3: Ça nous donne plus d'expérience pour la suite.
2: Et toi, Luc, donc t'étais à Saint-Rémy?
5: Ouais, en fait, moi, je suis allé dans le centre de José, vu que on échange un peu les maisons de quartier. Voilà, c'est ça. Il s'est taillé. On s'est dit. Voilà, et moi, je lui ai prêté aussi Épinette. Et là, j'y étais en tant qu'animateur, donc ça fait du bien aussi de se réimprégner effectivement du côté vraiment exécutant. On va le dire ainsi. Avec la découverte d'une nouvelle équipe, même si je suis en remplacement, parce qu'en fait, j'étais l'animateur volant polyvalent qui allait dans les différentes tranches d'âge. Je suis surtout resté avec les 6-11 et franchement ça m'a fait un bon bol d'air frais même si c'était pas de tout repos et vu que c'était un directeur stagiaire qu'on connaît assez bien et qui est passé à la radio l'autre jour à Alan, fait une petite dédicace.
2: Vous connaissez?
5: Oui. Bah bien sûr, on le connaît.
2: Grand village Reims.
5: Bah oui. On a pu travailler ensemble et j'ai pu aussi un peu l'accompagner et l'aider dans cette direction. Mais voilà, c'était une bonne petite semaine en tout cas de ma part. Et il y a eu aussi Delia. Delia, qu'on lui fait aussi une petite dédicace.
2: Salue. Delia,
5: dont
2: on parle si souvent sur cette antenne.
5: qui est venue durant la deuxième semaine pour un jour.
2: Bon, parmi les dernières actions dont il faut faire le bilan, on va rester un peu la tête dans les étoiles, parce qu'on a parlé NASA dans le cadre du parcours jeune citoyen aussi, hein, à Clairemarais.
5: C'est exact, il y a eu le PJC du coup à Clairemarais que j'ai pu réaliser avec 5 jeunes et c'était très intéressant parce que je me suis dit, cette année... Parler de citoyenneté, je veux le faire autrement. Et comme on a fait une activité durant notre BP autour de la NASA, et effectivement en rapport avec le festival, je me suis dit, bon, on va associer les deux. Et en fait, c'est très simple. Il y a une liste d'objets, et en fait, on vous donne le choix pendant 20-30 minutes avec un instant de réflexion sur quelle est l'ordre de priorité sur ces objets à choisir. Mmh. Pour la survie, bien sûr, sur la Lune, en attendant de retrouver la fusée avec les survivants. Et je les ai mis par déjà en solo. puis en duo, puis par petits groupes. Et à la fin, on voyait que les échanges étaient différents, avec des enjeux différents, avec des réflexions différentes. Et j'ai pu découvrir.
2: Ah, donc le sens des priorités a évolué.
5: C'est ça.
2: Ah, c'est
5: exact.
2: Marrant.
5: Au début, il y avait la bouteille d'oxygène, et après, on est parti sur le parachute. On a terminé avec les seringues de soins. Enfin, et ce qui est bien, c'est que j'avais le comparatif avec vraiment les résultats de la NASA. Et ils étaient assez choqués, en tout cas pour certains et certaines, sur l'utilité de certains objets.
4: Ah ouais, hyper intéressant. Ouais.
5: Ah bah ouais, surtout on se dit l'allumette, l'allumette on le met en dernier, pourquoi ? Parce qu'il n'y a pas d'oxygène dans l'espace. Quoi.
6: Ça s'allume pas.
5: Voilà, c'est ça, ça s'allume pas, ça brûle pas, quoi, José.
2: Voilà. Je pense que c'est un atelier qui est propre à beaucoup plus de gens que les jeunes que tu as pu croiser. Utile pour beaucoup
5: ça.
2: De gens.
5: On peut le mettre pour pas mal de personnes, et en fait, là pour le cadre de la citoyenneté, ce qui est bien, c'est que par rapport aux rations de survie notamment, on a eu le côté vivre ensemble aussi, pour le côté parachute, peut-être transporter les blessés. Donc il y a différentes valeurs, il y a différents principes qui en ressortent, comme la solidarité, mais on peut l'appliquer aussi dans effectivement d'autres choses, comme dans l'ordre moral, quoi.
2: Bon, bah bravo pour tout ça, en tout cas pour toutes les actions. Rapidement, on fait un point sur celle à venir, on parle du BAFA notamment.
3: Bien sûr, le BAFA du 26-2026 au 27-6-2026. C'est agglomération rémoise, le lieu il est encore à définir.
2: Ok.
3: Pour le 26-2026 au 27-6-2026, ça va être
2: 20 juin, 27 juin, ouais.
3: Oui, bien sûr. Jour,
2: des fois que les gens aient besoin de faire l'opération mathématique.
5: T'es très dans les chiffres, là.
3: Si, c'est moi qui les dates à l'ancienne. Mais oui, le 20 juin 2026 et le 27 juin 2026, ça sera à Épinal Vosges.
2: Okay.
3: Du coup, pour toute information, allez sur le site des Franca. Comme ça, vous allez savoir les endroits définitifs à la fin.
2: Voilà, pour connaître notamment la date ici, un peu plus dans l'agglomération rémoise. C'est un peu moins loin qu'à Épinal.
5: Oui, pour le coup, c'est plus proche.
3: Mais pas la même.
2: Bon, justement, si on va voir toutes les informations, retrouver vos actualités, petites coulisses parfois, de temps en temps, on vous retrouve sur les réseaux, les copains.
5: Eh bien, on peut nous retrouver sur le Facebook, les Franca de la Marne, et aussi sur Insta, je crois, non ?
3: Oui, Insta, Franca-6-51. Tiré du 8, excusez-moi. Franca-8.
5: On est toujours dans les chiffres, ouais, vraiment.
2: Bon, de toute façon, vous tapez Franca-51 sur Insta.
6: Oui, on trouve facilement.
2: Voilà. Merci José, merci Hugues.
3: Merci à vous Julien, merci Greg.
6: Merci beaucoup, messieurs.
5: Hein. Bah oui. Très, très vite. Hein.
6: Et vous retrouverez évidemment cet échange en podcast sur notre site internet rgrradio.fr.
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1: Merci de vous réveiller avec nous ce matin sur RJR. C'était Mira. Pour la suite, eh ben, je vous ai préparé Félix Jane.
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1: Allez, je vous parle bien de la réédition, puisque ça sera ce week-end, les amis, à l'occasion du 81e anniversaire. Eh bien, la ville de Reims propose ce week-end, hein, du 7 au 9 mai, un programme riche mêlant mémoire, transmission et convivialité. Plusieurs temps forts auront lieu, comme la réouverture du musée de la réédition, des moments festifs, comme par exemple le bal de la Raid, ça sera donc ce 7 mai, ou encore la journée de l'Europe le 9 mai, ce samedi, pour retrouver, eh bien, le programme complet, rendez-vous directement sur le site à reims.fr.
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0: RGR avec l'un des gros sons du moment, c'était Naïka. Pour la suite, je vous ai préparé Zaouf.
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0: RJR avec le son des 21 Pilots. Pour la suite, on va écouter tout 20 Kid.
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0: Et voici l'Astro RJR pour ce mercredi 6 mai avec les béliers. Plus de problèmes aujourd'hui, hein, que des solutions pour les membres de votre signe. Les taureaux, veillez aux moindres détails, hein, pour toutes les tâches que vous accomplirez ce mercredi. Les gémeaux, réduisez vos contacts avec les plus insupportables ou sinon votre journée sera un enfer. Les cancers, accord parfait avec l'être cher, vous pouvez voir la vie en rose. Les lions, rien ne va plus au travail, hein, faites des concessions mais pas des compromis. Les vierges, votre confiance en vous sera votre atout maître aujourd'hui. Les balances, prenez des initiatives audacieuses, vous ne le regretterez pas. Les scorpions, vous mènerez rondement certaines affaires concernant vos finances. Les sagittaires, vous serez très actifs et décidés à aller au bout de vos projets. Les capricornes, soyez à l'affût des conseils et des bonnes idées. Les verseaux, ne laissez pas passer une occasion de sortir et de vous divertir en ce mercredi. Et enfin pour finir, les poissons, vous allez savoir tirer davantage de certaines rencontres. Allez pour la suite, on continue avec la sélection RJR. Voici l'un des gros sons en ce moment sur RJR, c'est tout 20 Kid sur RJR.

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1: Oui, soyez les bienvenus si vous nous rejoignez. C'est mercredi, on est le 6 mai, vous écoutez RJR Matin. On retrouvera Greg dans quelques instants pour la suite d'RJR Matin, justement.
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1: Mais comme chaque jour, à pareille heure, à tout pile 8h, on fait un point sur l'actualité. On revient en local sur la fermeture partielle de la basilique Saint-Remi depuis plusieurs jours désormais pour des raisons de sécurité. Un sujet pointé du doigt par l'opposition lundi soir en conseil municipal. Le spectacle Luminiscence n'est pas annulé, il est reporté. Pour l'instant, la date n'est pas connue, mais c'est ce qu'a dit lundi soir le maire de Reims, Arnaud Robinet. Reims qui prépare les commémorations de la fin de la Seconde Guerre mondiale. Partout ailleurs, on célèbre le 8 mai, mais à Reims, c'est le 7 mai que l'acte de capitulation a été signé. Début des célébrations donc demain, avec notamment l'inauguration du nouveau musée de la Reddition et un village de reconstitution historique sur le parvis de la Porte Mars. On aura l'occasion d'y revenir. Avis aux parents qui nous écoutent ce matin à Reims. Il vous reste 2 jours pour inscrire vos enfants à Reims. Il s'agit de leur première rentrée. Idem pour demander une dérogation à la carte scolaire. Il reste un petit peu plus de temps dans les autres communes du Grand Reims. Vous avez jusqu'au 29 mai pour inscrire vos enfants à l'école. Dans le reste de l'actu, d'où vient le hantavirus qui tourne en ce moment sur un bateau de croisière néerlandais qui est bloqué actuellement au Cap-Vert. Il a déjà fait 3 morts sur l'embarcation. Selon l'OMS, l'Organisation Mondiale de la Santé, il se pourrait qu'il y ait une transmission interhumaine entre personnes contaminées. Les personnes infectées l'auraient en tout cas été en dehors du navire. Pour l'instant, pas de risque de pandémie pour l'OMS qui veut rassurer. À l'étranger toujours, la situation au Moyen-Orient et Donald Trump qui continue de souffler le chaud et le froid. Le nouveau revirement date de cette nuit. Le président américain a annoncé la suspension de sa tentative de déblocage du détroit d'Ormuz qui a été entamée lundi. Il veut se donner la possibilité de finaliser et signer un accord avec l'Iran. C'est ce qu'il a dit cette nuit. Et puis en sport, on va suivre le choc attendu. Ce soir, en football, entre les joueurs du PSG et les Allemands du Bayern Munich, demi-finale retour de la Ligue des Champions. On rappelle qu'au match aller, la semaine dernière, les Parisiens l'avaient emporté 5-4. Le vainqueur rejoindra les Anglais d'Arsenal, qualifiés hier soir pour la finale. Munich-Paris, c'est à 21h ce soir.
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1: Bon, la météo, ça reste couvert. Moins humide, c'est vrai qu'hier, mais il y aura encore un peu de pluie attendue aujourd'hui au-dessus de l'agglomération rémoise. Ça va surtout se rafraîchir côté température aujourd'hui. Pas plus de 13-14 degrés au meilleur de la journée. On est 7 degrés sous les normales de saison.
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1: Alors, c'est pas grave, on va se réchauffer sur RJR avec un peu de musique, avec du bon son. Fred's arrive dans quelques instants et puis vous l'entendez derrière moi. Blinding Lights, c'est The Weeknd à l'instant sur RJR. Belle journée.

0: RGR avec un son qui réveille bien ce matin, c'était Disco Lines. Pour la suite, on va écouter Indochine avec Christine and the Queens. Juste avant, comme chaque mercredi matin, voici Amandine qui fait son cinéma sur RGR.
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3: Bonjour chers auditeurs, pour les sorties ciné cette semaine, découvrez le drame Histoire parallèle avec Isabelle Huppert, Virginie Fira et Pierre Ninet.
4: Et ça devient chaud là.
5: Arrête de tout mélanger. Je suis pas la fille de son histoire.
3: En quête d'inspiration pour son nouveau roman, Sylvie espionne ses voisins d'en face. Quand elle engage le jeune Adam pour l'aider dans son quotidien, elle ignore que celui-ci va bouleverser sa vie et son travail, jusqu'à ce que la fiction qu'elle avait imaginée dépasse leur réalité à tous. Sortie du drame L'Abandon, avec Antoine Reinhardt et Emmanuel Berco.
6: Aujourd'hui, on va faire une étude de cas. Liberté d'expression, liberté de la presse. Ça vous dit quelque chose?
7: C'est Charlie Hebdo?
6: Exactement.
3: Tout le monde connaît le nom de Samuel Paty, mais peu de gens connaissent réellement son histoire. Le 16 octobre 2020, Samuel Paty, professeur d'histoire-géographie, est assassiné à la sortie de son collège. À la lumière des enquêtes et des procès, ce film revient sur les 11 derniers jours et l'engrenage qui a conduit à sa mort tragique. Dans un tout autre registre, sorti de L'Obsession, un film d'épouvante horreur interdit aux moins de 16 ans.
8: Il n'est qu'une branche de saule pour avoir pu faire naître un tel amour.
3: Le synopsis est le suivant. Un jeune introverti met la main sur un objet magique, capable d'exaucer n'importe quel souhait. Son crush de toujours tombe alors raide dingue de lui, jusqu'à l'obsession la plus totale. Mais il aurait dû faire attention à ce qu'il souhaitait. Pour mon film coup de cœur, j'ai choisi Le Diable s'habille en Prada 2, avec Meryl Streep, Anne Hathaway, Emily Blunt.
9: Attendez une seconde, j'ose espérer que vous vous changerez pour le dîner. C'est tout.
3: Miranda, Andy, Emily et Nigel replongent dans l'univers impitoyable et glamour du magazine Runaway, et des rues de New York où l'élégance est une arme redoutable. On retrouve avec plaisir, 20 ans plus tard, les personnages hauts en couleur, qui n'ont pas pris une ride. Les tenues sont toujours aussi somptueuses, mais le propos est plus tourné vers les médias et le journalisme. Meryl Streep prend beaucoup de la lumière avec son personnage toujours aussi altier et cinglant. Andy devient dans ce volet, après avoir quitté le panier de crabe à nouveau, à cause d'un licenciement massif, la meilleure alliée de ses bourreaux d'hier. Forcément, avec les réseaux sociaux et le monde qui a changé, Miranda semble avoir été forcée de polisser un peu son discours, ou du moins de l'emmêler un peu. Elle pend désormais toute seule son manteau, comme s'en étonne Andy, et ne le balance plus sur ses employés. Même si nombreuses sont les invraisemblances, il n'en demeure pas moins qu'on passe un bon moment, pétillant et pailleté, entre cocktails et tenues vertigineuses de beauté. Et voilà, c'est fini pour cette semaine, alors sortez, allez au ciné. Et n'oubliez pas, c'est toujours sympa de faire son cinéma, au revoir.
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0: Vous êtes sur RGR, on vient d'écouter le morceau de Yoa, c'était moi à l'instant. Et pour la suite, je vous ai préparé Olivia Rodrigo.
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0: Et juste avant d'écouter Olivia Rodrigo, laissez-moi souhaiter une bonne fête. Et bien prudence, en ce mercredi 6 mai, c'est aussi la journée internationale sans régime. Et pour les anniversaires de stars, et bien l'acteur américain George Clooney a 65 ans. Le DJ Cut Killer fête ses 55 ans. Et puis un bon anniversaire à l'humoriste Roman Frécinet, il a 32 ans aujourd'hui, donc bon anniversaire à lui. Allez, pour la suite, eh bien je vous ai préparé Omi Cheerleader. On va se faire un petit classique pour démarrer la journée. Juste avant, voici la toute dernière d'Olivia Rodrigo sur RGR.

Après du bon son, on fait un nouveau point sur l'actualité en ce mercredi matin, 8h30, tout pile. On revient sur la fermeture partielle de la basilique Saint-Remi à Reims. C'est le cas depuis plusieurs jours pour des raisons de sécurité. Sujet qui a été d'ailleurs pointé du doigt par l'opposition rémoise lundi soir en conseil municipal. Notez que le spectacle Luminiscence n'est pas annulé, il est reporté. Pour l'instant, la date n'est pas connue, mais c'est ce qu'a précisé le maire de Reims, Arnaud Robinet. Avis aux parents qui nous écoutent ce matin, il vous reste 2 jours pour inscrire votre enfant à Reims s'il s'agit de sa première rentrée scolaire. Même chose pour demander une dérogation à la carte scolaire. Il reste un petit peu de temps dans les autres communes du Grand Reims, vous avez jusqu'au 29 mai. Dans le reste de l'actu, on parle beaucoup de la dette de l'État. Et pourtant, sachez que ça pourrait être pire. Selon une étude de l'Adresse, plus d'un tiers des foyers éligibles au RSA ne le perçoivent pas. Il s'agit majoritairement de personnes célibataires de moins de 30 ans, sans enfants, ou alors de mères isolées qui vivent chez leurs parents. Ils sont souvent moins défavorisés économiquement. Alors pour rappel, le versement du RSA n'est pas automatique. Et en tout cas, ça concerne plus d'1,5 million de personnes. Un mot d'environnement également ce matin pour dire qu'on ne va pas forcément dans le bon sens. Sachez que les ventes d'eau en bouteilles plastiques ont progressé de plus de 3% dans les supermarchés l'année dernière. C'est une étude de Que Choisir qui l'indique. Par ailleurs, plus d'un supermarché sur deux propose des légumes prédécoupés sous plastique. À l'étranger, la situation au Moyen-Orient, Donald Trump qui continue de souffler le chaud et le froid. Avec un nouveau revirement cette nuit, le président américain suspend sa tentative de déblocage du 2-3 d'Hormuz. Il veut se laisser la possibilité de finaliser et de signer un accord avec l'Iran, c'est ce qu'il a dit cette nuit. Le blocus qui dure depuis 3 semaines est lui maintenu. Et puis en sport, on va suivre ce soir le choc en foot entre le PSG et le Bayern Munich. Demi-finale, retour de la Ligue des Champions. Les Parisiens l'avaient l'emporté 5-4 au match aller. Coup d'envoi à 21h. En finale, c'est Arsenal qui est déjà qualifié.

0: Merci d'être de plus en plus nombreux à écouter RJR chaque matin. Franchement, ça fait plaisir de voir votre fidélité qui grandit de jour en jour. En tout cas, pour la suite, eh ben, on continue avec la sélection RJR. Je vous ai préparé un artiste local, un DJ Nero qui remixe le titre Vamos a la playa. Ça, c'est ce qu'on va écouter dans un instant. Il y aura aussi la sélection d'assaut avec Problème d'adulte.
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0: RJR avec le son de Néron pour la suite. On va écouter Maeva.
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0: Et la météo pour ce mercredi 6 mai. Bien décidément, les jours se suivent et se ressemblent. En ce moment, dans la Cité des Sacres, hein, d'après Météo France, ça sera encore un ciel gris tout au long de la journée, avec même quelques gouttes de pluie par endroit. Pour les températures, eh ben, Météo France annonce 12 degrés pour ce matin et au mieux, pour l'après-midi, ça devrait monter jusqu'à 13 degrés. Voilà, ça devrait rester dans ces températures-là pour ce mercredi. En tout cas, pour la suite, eh ben, on continue évidemment de profiter ensemble de la sélection RGR. Je vous ai préparé Isco et Doty dans quelques secondes. Juste avant, voici Maeva, c'est Supernova sur RGR. Allez, allez.

0: Merci de démarrer ce mercredi matin avec nous sur RJR. C'était Isco et Doty. Pour la suite, je vous ai préparé Aurel San avec Yamesh.
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0: Et juste avant, vous en aviez l'habitude. Maintenant, l'Astro RJR comme chaque matin. Et pour ce mercredi 6 mai, nos amis les Béliers, bien plus de problèmes aujourd'hui que des solutions pour les membres de votre signe. Les Taureaux, veillez au moindre détail pour toutes les tâches que vous accomplirez ce mercredi. Les Gémeaux, réduisez vos contacts avec les plus insupportables ou sinon votre journée sera un enfer. Les Cancers, accord parfait avec l'être cher, vous pouvez voir la vie en rose. Les Lions, rien ne va plus au travail, faites des concessions, mais pas des compromis. Les Vierges, faites confiance en vous, sera votre atout maître ce mercredi. Les Balances, prenez des initiatives audacieuses, vous ne le regretterez pas. Les Scorpions, vous mènerez rondement certaines affaires concernant vos finances. Les Sagittaires, vous serez très actifs et décidés à aller au bout de vos projets. Les Capricornes, soyez à l'affût des conseils et des bonnes idées. Les Verseaux, ne laissez pas passer une occasion de sortir et de vous divertir ce mercredi. Et enfin, pour finir, les Poissons, vous allez savoir tirer davantage de certaines rencontres. Allez, pour la suite, montez le son. Voici Aurel San, c'est encore une fois en duo avec Yamé sur RJR.
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1: Ah oui, c'est un plaisir de vous accompagner chaque matin avec RJR. Soyez les bienvenus si vous nous rejoignez. Nous sommes le mercredi 6 mai et il est déjà
0: 9h. 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
1: Enfin, dernier point sur l'actualité ce matin à Reims et partout dans le monde. Avec d'abord un avis aux parents qui nous écoutent là ce matin sur RJR. Sachez qu'il vous reste 2 jours pour inscrire votre fils, votre fille à Reims. S'il s'agit de la première rentrée de votre enfant, idem pour demander une dérogation à la carte scolaire. Il faut le faire d'ici demain soir. Il vous reste un petit peu plus de temps hein, si vous habitez dans une autre commune du Grand Reims. Vous avez jusqu'au 29 mai. Reims qui prépare les commémorations de la fin de la Seconde Guerre mondiale. Partout ailleurs, on célèbre le 8 mai, mais à Reims, tout le monde sait que c'est le 7 mai que l'acte de capitulation par les Allemands a été signé. Début des célébrations donc demain, avec notamment l'inauguration du nouveau musée de la reddition et un village de reconstitution historique. Ça va se passer sur le parvis de la Porte Mars. On aura bien sûr l'occasion d'y revenir. Dans le reste de l'actu, on parle beaucoup de la dette de l'État ces derniers mois, ces dernières années, et pourtant, sachez que ça pourrait être pire. Selon une étude de la DRES, eh bien plus d'un tiers des foyers éligibles au RSA ne le perçoivent pas. Il s'agit majoritairement de personnes célibataires de moins de 30 ans, sans enfants, ou alors de mères isolées qui vivent chez leurs parents. Ils sont souvent moins défavorisés économiquement. Ça concerne en tout plus d'1,5 million de personnes. Pour rappel, le versement du RSA n'est pas automatique, hein, il faut le savoir. La question du moment, c'est d'où vient le hantavirus, ce virus qui tourne sur un bateau de croisière néerlandais qui est bloqué actuellement au Cap-Vert. Il a déjà fait 3 morts sur l'embarcation. Selon l'OMS, l'Organisation mondiale de la santé, il se pourrait qu'il y ait eu une transmission interhumaine entre les personnes contaminées par le virus. En tout cas, les personnes infectées l'auraient été en dehors du navire. Pour l'instant, pas de risque de pandémie, dit l'OMS. Un mot d'environnement également ce matin pour dire que pour la Terre, on ne va pas vraiment dans le bon sens. Sachez que les ventes d'eau en bouteilles plastiques ont progressé de plus de 3% dans les supermarchés l'an dernier. Ça devrait être l'inverse, normalement. C'est une étude de Que Choisir qui l'indique. Sachez par ailleurs qu'un supermarché sur deux propose des légumes prédécoupés sous plastique. Là aussi, il faudrait faire l'inverse. Quelques mots de sport. Un en particulier parce que tous les fans de foot attendent le match de ce soir. Le match entre les joueurs du PSG, le Paris Saint-Germain et les Allemands du Bayern Munich. Demi-finale retour de la Ligue des Champions. On se rappelle qu'à l'aller la semaine dernière, les Parisiens l'avaient emporté 5-4. Le vainqueur, en tout cas, rejoindra les Anglais d'Arsenal, qualifié aux dépens des Espagnols de l'Atlético Madrid hier soir. Donc Arsenal qualifié pour la finale. Munich-Paris, ce sera à 21h tout à l'heure. Et puis la météo, à 9h passé de 2 minutes, bah là, ça reste couvert. Alors c'est certes moins humide qu'hier, mais il y aura quand même un peu d'humidité, un peu de pluie annoncée par Météo France aujourd'hui. Ça va surtout se rafraîchir côté température, c'est ça qui va bouger aujourd'hui. Pas plus de 13 ou 14 degrés au meilleur de ce mercredi. On est quand même 6 à 7 degrés en dessous des normales de saison. Alors on va se réchauffer en faisant quoi? En écoutant RJR. Et en écoutant du bon son. C'est parti pour 1 heure de sélection non-stop sur RJR, sans publicité s'il vous plaît. Web arrive dans quelques instants, il y aura Ariana Grande, Sombre également dans quelques instants. Tout ça juste après Robin Schulz. Excellente journée à l'écoute d'RJR.
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1: C'est mercredi aujourd'hui, bonjour tout le monde, nous sommes le 6 mai, dans un instant on va écouter le morceau de Sabrina Carpenter, juste avant voici toute l'actu du jour sur RGR.
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1: Et l'actu ce midi, vous l'avez plus ou moins entendu,
3: oui.
1: Il fait des petits bruits, c'est
3: on
1: Julien.
3: On s'installe tranquillement,
1: salut, Julien.
3: Salut Greg, salut tout le monde.
1: On commence les infos avec la ville de Reims qui prépare les commémorations du 8 mai.
3: Oui, et qui en vérité vont démarrer dès demain parce qu'on le rappelle, un peu d'histoire, ça fait jamais de mal, c'est le 7 mai que l'acte de capitulation a été signé par les Allemands à Reims. En 1945. Début des célébrations donc demain avec entre autres l'inauguration du nouveau musée de la Reddition qui était en travaux jusqu'à il y a quelques jours et puis un village de reconstitution historique qui va se trouver pendant 3 jours sur le parvis de la Porte Mars. Tout le programme et il est chargé jusque samedi sur reims.fr. Un avis également à tous les parents qui nous écoutent là dont ce sera la première rentrée pour votre fils ou votre fille, pour votre enfant. Sachez qu'il vous reste 2 jours pour inscrire votre fils à l'école ou votre fille. Idem pour demander une dérogation pour la carte scolaire, je sais que c'est un sujet. Pour toutes celles et tous ceux qui nous écoutent mais qui habitent hors de Reims, dans une commune du Grand Reims, vous avez un peu plus de temps, vous avez jusqu'au 29 mai. Dans l'actu ce midi, le cri du cœur des organisateurs du spectacle Luminiscence, vous savez, qui aurait dû normalement se dérouler à la basilique Saint-Rémy. Je rappelle qu'elle est partiellement fermée pour des problèmes de sécurité suite à des problèmes sur la toiture. Spectacle Luminiscence annulé pour l'instant jusqu'à nouvel ordre, ce qui va représenter un important manque à gagner pour ses organisateurs. En conseil municipal lundi soir, Arnaud Robinet a fait savoir que le spectacle n'était pas annulé, mais reporté. Les organisateurs se tiennent prêts. On a envie qu'on puisse revenir. On rappelle qu'il y a une vingtaine de personnes qui travaillent en vérité chaque soir. Donc au-delà de la perte financière, c'est aussi de la perte humaine dans ce sujet. Dans le reste de l'actualité, en parlant d'humains, il faut savoir que selon l'adresse, plus d'un tiers des foyers qui sont éligibles au RSA ne le perçoivent pas, tout simplement parce qu'ils ne le demandent pas. Alors, il faut le rappeler, le versement du RSA n'est pas automatique. L'adresse qui a fait cette étude dresse un peu le profil de ceux qui ne perçoivent pas le RSA alors qu'ils y ont le droit. Il s'agit majoritairement de personnes qui sont célibataires, souvent moins de 30 ans, sans enfants, peut-être des mamans isolées également, la plupart qui vivent chez leurs parents et qui sont souvent moins défavorisées économiquement et du coup, ils pensent qu'ils n'y ont pas le droit. À l'étranger, une partie des regards est tournée encore aujourd'hui vers le MV Ondus, vous savez, ce bateau qui est foyer du hantavirus au Cap-Vert. Il faut savoir que l'évacuation de plusieurs équipages malades et d'une personne cas contact du navire est en cours en ce moment via le Cap-Vert. C'est ce qui a été annoncé ce matin par une représentante de l'Organisation mondiale de la santé. Les 3 cas sont dans un état stable. L'un d'eux est pour l'instant asymptomatique. À noter qu'il y a des cas qui ont été retrouvés en Suisse également de ce même virus.
1: D'accord. Bon.
3: À l'étranger, toujours, la situation au Moyen-Orient, c'est là où les autres regards se tournent en ce moment, et particulièrement vers le détroit d'Ormuz, puisque à chaque jour, son actualité, c'est un peu Donald Trump qui fait la pluie et le beau temps vers le détroit d'Ormuz. Le président américain qui a annoncé la nuit dernière la suspension de son tentative, parce que pour l'instant, ça ne marche pas très bien, du déblocage du détroit d'Ormuz. Il veut se donner en fait la possibilité de finaliser et de signer un accord avec l'Iran. Il a rappelé ce matin que c'était en bonne voie. En revanche, le blocus qui dure désormais depuis 3 semaines est toujours en cours. Un mot d'environnement, Greg.
1: Oui, vas-y.
3: Parce qu'en France, on n'est pas bon.
1: Ah mince.
3: C'est pas moi qui le dis, c'est l'étude de Que Choisir. Faut savoir que les ventes d'eau en bouteilles plastiques ont progressé de plus de 3%, 3,3% dans les supermarchés. C'est des chiffres qui datent de l'année dernière. Faut savoir aussi qu'un supermarché sur deux propose des légumes prédécoupés sous plastique.
1: Mais non.
3: C'est tout l'inverse de ce qu'il faudrait faire.
1: Bien sûr.
3: Et puis un mot de sport aussi, parce que le rendez-vous du soir, à partir de 21h,
1: la Ligue des Champions,
3: le match retour de demi-finale.
1: Oh là là.
3: Alors on connaît un finaliste, ce sont
1: Arsenal.
3: Les Anglais d'Arsenal,
1: ouais.
3: Effectivement, qui ont battu les Espagnols de l'Atlético Madrid. Ce soir, donc, match retour entre les Allemands du Bayern Munich qui joueront à domicile face au Paris Saint-Germain. On rappelle qu'à l'aller, c'était les Parisiens qui l'avaient emporté.
1: Exactement.
3: 5-4. Est-ce qu'on va assister au même spectacle? Coup d'envoi à partir de 21h.
1: Moi, tu vois, il y a un truc qui me rend triste, c'est qu'on verra pas Antoine Griezmann en finale de la Ligue des Champions.
3: Ni à la Coupe du Monde, probablement.
1: Ouais,
3: même si c'est aux États-Unis qu'il va.
1: Ça moi un peu triste. Bon, la météo, pareil, hein, ça va pas me remonter le moral. Hein.
3: Non, alors j'ai une bonne nouvelle, c'est que le mauvais temps va se terminer ou ce soir ou demain matin et le soleil va revenir demain.
1: Ah bah voilà, ça,
3: on
1: c'est
3: aura
1: bien.
3: Une meilleure fin de semaine. C'est la bonne nouvelle. Effectivement, la bonne, c'est qu'on va encore avoir un peu d'humidité cet après-midi. Ce sont des prévisions de Météo France. Et puis alors surtout, les températures se rafraîchissent. On est 6 degrés en dessous des normales de saison.
1: Ça se ressent. Hein.
3: 14 degrés cet après-midi.
1: Merci beaucoup Julien. Prochain plan sur l'actu, ça sera tout à l'heure à 18h sur RGR. Et puis

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1: Salut tout le monde, c'est Aslan, j'espère que vous allez bien. Et aujourd'hui, on va parler d'un événement que vous devez forcément connaître si vous êtes de la région. C'est le festival des Moinceaux Rock qui aura lieu entre le 13 et le 16 mai prochain. Et pour cette occasion, j'ai le plaisir d'accueillir Thomas et le groupe Nan. Salut les gars.
2: Salut.
1: Ça va, vous avez la forme?
2: Impeccable, avec un beau soleil, on est bien.
1: Ah, il fait beau, il fait chaud et ça fait plaisir. Et je suis très très heureux de vous accueillir. La première question que j'ai envie de vous poser aujourd'hui, c'est pour ceux qui ne connaissent pas le festival des Moinceaux Rock, est-ce que vous pouvez nous présenter tout simplement le festival et ses origines?
2: Alors le festival des Moinceaux Rock, c'est un festival de musique actuelle qui historiquement était plutôt axé autour d'une esthétique rock, mais qui au fur et à mesure des années s'est développé un petit peu sur d'autres styles. Et c'est un festival cette année c'est la 31e édition.
1: Ouais.
2: Donc la première édition a eu lieu en 1995 et j'avoue que j'étais pas encore né.
3: Et moi j'étais tout petit, tout jeune, même pas 10 ans, 9 ans.
2: Et c'est un festival qui a grandi au fur et à mesure en prenant des petites marches à chaque fois pour rester prudent. Et je pense que c'est ce qui fait que le festival est toujours là en 2026.
1: Ça fait une petite émotion quand même de se dire c'est la 31e, ça a pu perdurer durant autant de temps, parce qu'on peut avoir des festivals où ils ont peut-être une, deux, voire trois éditions, on n'en entend plus parler, mais le festival des Moinceaux Rock, il a perduré dans le temps au point qu'on se parle aujourd'hui pour honorer la 31e édition.
2: Ouais, ça, y a une certaine émotion. L'année dernière, c'était les 30 ans et j'avoue que les 30 ans, ça a vraiment marqué une belle transition. Entre une équipe d'anciens qui sont toujours là, hein, mais qui ont redonné la main de la direction en tout cas,
1: ouais.
2: Et une équipe plus jeune qui s'est vraiment qui a vraiment pris le relais l'année dernière. Et le 30 ans au tout début du festival, c'était 2 000 € de budget, 15 000 francs à l'époque. Et cette année, c'est un budget de 560 000 €, donc c'est quand même une petite machine à faire tourner, mais on est fiers du chemin parcouru et fiers des années qui vont suivre.
1: Ouais, et on l'espère en tout cas qu'on pourra continuer à suivre ce festival encore très très longtemps. En 30 éditions précédentes, justement, qu'est-ce qui a pu changer? Parce que c'est vrai que Thomas, t'as pu aborder un petit peu les évolutions, la passation entre l'ancienne génération et la nouvelle que tu incarnes aujourd'hui. Qu'est-ce qui a pu changer justement?
2: Le lieu, tout d'abord, au tout début, c'était dans une salle des fêtes, donc on avait une jauge de entre 700 et 900 personnes par soir. Là, maintenant, on est sur une jauge à 4000 par soir, en plein air, avec une grande scène, une deuxième scène. Donc, pas mal de choses qui ont changé. Et du coup, forcément, avec la notoriété, des artistes de renommée un peu plus grande. Au début, c'était vraiment un festival

0: disais tout à l'heure, très axé sur le rock. Maintenant, on s'ouvre à d'autres styles comme le reggae, la pop, la funk. On essaye de balayer tous les styles musicaux. En fait, tout ce que regroupent les musiques actuelles aujourd'hui, quoi.
1: Ok. Pour cette nouvelle édition, justement, vous avez accentué le côté local avec Nan qui est présent avec nous aujourd'hui et qui va jouer à domicile. Donc je pense qu'il y a quand même une belle émotion, mais il y a aussi le côté international. Est-ce que c'est important pour le festival des Moins Sous Rock d'avoir ce côté un petit peu tremplin, en quelque sorte, de pourquoi pas voir des artistes locaux qui soient révélés par des billets d'autres artistes ouais. internationaux qui seront présents?
0: Ouais, bah, carrément, c'est une des volontés du festival depuis le tout début, ça a été de laisser une place à l'émergence. Il y a quelques années, on faisait encore des tremplins pour les artistes locaux qu'on programmait ouais. ensuite à côté d'artistes nationaux. Et on trouve que c'est important de laisser la place à des jeunes groupes, des groupes émergents, des groupes locaux, et qu'ils aient la chance de pouvoir se produire devant un public un peu plus conséquent qui lui vient pour une tête d'affiche ou deux têtes d'affiche, mais en tout cas voilà, de faire découvrir des artistes qui n'ont pas encore beaucoup de notoriété ou en tout cas qui sont sur le chemin aussi de la professionnalisation, et de leur donner l'opportunité humblement de se produire devant un public un peu plus large.
1: T'as pu voir justement des exemples d'anciens artistes locaux qui sont passés, qui ont pu vivre déjà un tremplin sur ces dernières années, par exemple?
0: Bah, il y a une paire d'artistes, ouais, je pense, alors Chaka Punk, quand ils sont venus en 2007, il me semble, ils commençaient déjà à faire leur trou, mais c'est vrai qu'on s'attendait pas à ce que ce groupe explose autant 10 ans après. Mais ouais, il y a pas mal de groupes comme même Aston Villa. Bon, ils étaient déjà sur une belle notoriété. Mais ouais, il y a pas mal de groupes qui sont passés au Moisson et qui ensuite ont continué leur carrière. Et ça, c'est cool.
1: Et on espère que ça continuera encore. Nan, justement, toi qui vas jouer à domicile, qu'est-ce que ça te fait en fait? Est-ce qu'il y a une émotion qui est là, une émotion particulière de dire je joue à la maison, ou alors on est tellement dans la préparation en fait de l'événement qu'on n'y pense pas et qu'avec le recul, c'est là on va se dire ah oui, quand même, j'ai fait quelque chose d'incroyable, j'ai joué à la maison.
2: Bah en fait, c'est plus stressant de jouer à la maison parce qu'on joue devant littéralement la famille. Parce que tu vois, moi je suis originaire des Grandes Loges et Juvigny, on est voisins, j'y passe beaucoup de temps. Je suis très souvent, par exemple, à l'orgie de Juvigny. C'est Nathalie, c'est une bonne copine à nous, hein, on peut le dire, hein, Thomas. On a des amis. Bref, on est tous un peu liés dedans. D'ailleurs, Laurent Charnot, qui est un des membres historiques, c'est mon ancien maître d'école, tu vois.
1: C'est beau.
2: C'est d'autant plus stressant. Et donc, c'est une autre préparation. Le fait de jouer avec des grosses têtes d'affiche, moi j'ai un peu l'habitude parce que je fais quand même de la musique depuis pas mal d'années. Ouais. J'ai pas eu que Not a Number, j'ai eu d'autres groupes avec. Enfin, voilà, j'ai joué avec des groupes qui tournent à l'international. Bref, ça c'est pas un souci. C'est vraiment le fait de jouer devant les amis, la famille. Parce que quand tu joues, on va dire hors du pays, hors de la région. Je dis pas que c'est des inconnus que t'as en face de toi, mais c'est des gens que t'as envie de conquérir, t'as envie de te faire plaisir, mais tu les connais pas en fait.
1: Ouais.
2: Que quand t'es face à les gens que tu connais, bah c'est, je sais pas comment expliquer, mais t'as un peu une sorte de stress qui naît, et c'est d'ailleurs souvent là qu'on fait nos petits pains, hein. Mais on en fera pas, hein.
1: Là pour le coup ça,
2: voilà,
1: c'est,
2: mais non non,
1: ça,
2: je suis annoncé. on est super heureux. En plus ça fait pas très très longtemps que Not a Number a changé un peu en line-up. Ouais. On a maintenant un batteur. On a fait très peu de concerts ensemble. C'est Thomas Dupuis, c'est un des anciens d'As Galliano, donc un des anciens batteurs de The Shoes et de Woodkid quand même. Thomas, c'est avant tout un ami. Et moi, je sais que quand je lui ai annoncé la date, il était trop content, quoi. Enfin, vraiment, voilà, il se dit que le fait que que les Moissons Rock nous donnent cette chance de jouer, c'est que on a quand même, je pense, peut-être une petite plus-value, et surtout on plaît, et on espère que ça va ramener encore plus de public, de fans, quoi.
1: On l'espère aussi, évidemment. Et d'ailleurs, en parlant du public, le festival, il ne se limite pas qu'à simplement de la musique, mais aussi à la famille, du coup, notamment sur la première journée du festival qui sera entièrement gratuite. Pourquoi ce choix, justement?
0: Toujours dans une optique d'ouverture des musiques actuelles pour le plus grand nombre. Cette journée-là, elle est gratuite, elle est faite pour les personnes qui ont peut-être un petit peu peur de venir sur une soirée de festival Parce que dans la tête des gens, c'est vrai que quand on dit festival, c'est, ouais, c'est ça fait la chouille.
1: C'est le bazar.
0: Il y a de l'alcool. Alors que bah, quand on vient aux Moissons, on se rend bien compte que c'est que l'ambiance est hyper intergénérationnelle, que c'est hyper convivial, que c'est sûr qu'il y a de la musique, qu'il y a du bruit, mais voilà, c'est un bon moment à partager avec des potes, avec de la famille. Et le mercredi, il permet ça, il permet de faire découvrir même aux gens du village. Ils viennent, oh tiens, on va aller jeter une petite tête aujourd'hui, c'est gratuit. Et en fait, ces gens-là, souvent, ils reviennent le lendemain parce qu'ils ont bien aimé, ils reviennent avec leurs enfants. Et en plus de ça, bah, du coup, ça ouvre les musiques actuelles, ça fait découvrir ce que c'est la musique, l'art scénique, et c'est top, quoi.
2: Puis ça permet aussi, enfin, à mon humble avis, d'ouvrir aussi le festival à des personnes qui n'ont pas forcément des ressources financières conséquentes pour pouvoir assister même à une journée de festival. D'ailleurs, moi, j'insiste, c'est ce qui est génial aussi avec les Moissons Rock, c'est que ça reste accessible financièrement par rapport à d'autres festivals qui, bah, malheureusement, n'ont pas eu le choix d'augmenter leurs tarifs. Et ça, moi, je trouve quand même que les Moissons ont toujours réussi à proposer un tarif vraiment préférentiel. Et la journée gratuite, je trouve que c'est d'autant plus gratifiant. Et comme tu l'as dit, avec la famille, moi je sais que nous on y va tout le temps avec ma petite, elle adore, enfin, surtout que la programmation elle est quand même dédiée au grand public pour tous, et ça franchement c'est chouette.
0: Ouais, c'est très chouette. Et je me permets de rebondir aussi ce que tu dis sur on essaye aussi d'ouvrir cette journée là à d'autres formes d'art. Notamment cette année le théâtre de rue.
1: Ouais.
0: Donc c'est une coproduction avec Fury, le festival de théâtre de rue sur Chalon. Ça fait longtemps qu'on voulait refaire quelque chose avec eux. On a déjà fait plusieurs spectacles ensemble. Et du coup là c'est l'occasion aussi de mêler jeune public, concert de rock vraiment axé jeune public,
1: ouais.
0: Et théâtre de rue pour faire découvrir aussi au maximum.
1: Et ça c'est beau. Il y a à la fois la diversité, mais aussi un mot qui me vient en tête, c'est la transmission de la passion de génération en génération. Et on sent, dites-moi si je me trompe, que le festival a aussi but de transmettre la passion du rock, mais pas que, à la génération qui arrive justement.
0: Ouais, carrément. Moi je suis né dans le festival, c'est mon père et ma mère et ses potes qui ont monté le festival.
1: Ouais.
0: Et donc c'est vrai que moi j'ai toujours grandi avec ça, et peut-être qu'indirectement j'ai aussi envie de le transmettre. Ouais.
1: Et de le faire évoluer un petit peu avec ton expertise et ta génération aussi, ouais, qui est différente, ouais, de celle de tes parents et de tes grands-parents. Et globalement, pour rester sur le côté du public, qu'est-ce que le public va vivre durant ces 4 prochains jours qui vont arriver? Parce qu'on a parlé du premier jour qui est totalement gratuit avec des animations, mais sur les prochains jours, qu'est-ce qu'ils font vivre justement, Thomas?
0: Alors il y a donc cette journée jeune public dont on vient de parler. Ensuite on a 3 soirées de concerts, plutôt en configuration festival, donc avec 2 scènes qui joueront pas en même temps mais l'une après l'autre, avec une scène dédiée aux artistes locaux comme Nan, et aussi Contre-Meute, et après le Fiche. Et après sur la grande scène on va avoir des artistes de renommée nationale, une soirée avec l'esthétique très rock metal, là où sera présent Nan avec Ultra Vomit et Rise of the North Star et Sun aussi,
1: ouais.
0: Donc là vraiment axé musique métal. Après on aura une soirée le vendredi un peu plus sur une esthétique festive avec La Rue Quétanouze ou Fris Maracas, L'Hurlement de Léo, voilà, des groupes qui sont bien connus de la scène française et des festivals. Et le samedi on finira avec la grosse tête d'affiche de cette année, Matmata, qui jouera donc avec The Fusil Brass 4, c'est la section cuivre avec lesquelles ils ont fait l'Accor Hotel Arena en décembre dernier. Yannis Odioa, donc du reggae, donc pas du tout le même style, mais c'est aussi sympa de mixer les esthétiques sur la même soirée. Et Copycat, un groupe de deux filles qui font de la pop et qui montent pas mal.
1: Ouais. Ça c'est une très belle programmation, effectivement. Et ben Thomas, mais même à toi aussi Nan, quel est votre objectif personnel pour cette nouvelle édition et celles à venir?
0: Alors objectif personnel, moi j'avoue j'ai pas trop d'objectifs personnels.
1: Pas tant que ça.
0: Non, personnel non. Après l'objectif pour l'asso, il est d'arriver à l'équilibre. Ça c'est de toute façon c'est le nerf de la guerre pour les associations et les festivals, c'est de pas perdre d'argent, de pas forcément en gagner, mais juste d'être à l'équilibre pour pouvoir recommencer l'année prochaine.
1: Ok.
2: Bien nous, c'est la date qui lance, j'ai envie de dire, la deuxième partie de Not a Number, puisque en fait c'est les prémices de la sortie du deuxième album prévu à l'automne 2026. Alors, comme j'en parlais avec Thomas, nous on a aussi pas mal calculé les nouvelles sorties vis-à-vis du festival, puisque on propose un nouveau single justement qui sort, c'est prévu donc sur une semaine avant le festival, donc sur le le jeudi 7 mai, c'est ça, 7 mai, pour le festival qui aura lieu la semaine d'après, pour vraiment apporter de la nouveauté. Donc nous, c'est vrai que l'objectif, bah, c'est commencer à faire la promotion du futur album,
1: ouais,
2: qui... nous, on va en profiter pour pouvoir lancer notre campagne de précommande via Hello Asso, qui est vraiment un très bon dispositif où les gens vont pouvoir précommander le deuxième album qui sortira uniquement en vinyle cette fois-ci. Il n'y aura pas de version CD. Il y aura deux types de couleurs de vinyle en plus. Enfin, on va faire les choses bien, un nouveau t-shirt, etc. Alors, je sais que beaucoup de fans m'ont écrit en me disant « On aura des nouveautés au festival ?» Bah non, on n'aura pas de nouveautés. Par contre, les nouveautés, vous les aurez sur scène puisqu'on va jouer quasiment l'intégralité du nouvel album. Voilà.
1: Ok, donc ça, c'est une très belle exclusivité.
2: Voilà. Il y aura quand même pas mal d'exclusivité pour le coup.
1: Effectivement, c'est pas mal.
2: Oui.
1: Et ça fait plaisir. Et on en reparlera justement de cette exclusivité. On en reparlera en toute fin d'émission. Thomas, je reviens vers toi puisque lors de notre dernier échange avec la radio, tu avais ouvert la possibilité de prolonger le plaisir du festival des Moissons Rock justement du côté de Châlons-en-Champagne au Capitole pour les moissons d'hiver. Est-ce que le dossier avance?
0: Le dossier avance. On est encore sur la programmation là des moissons d'hiver du coup qui se dérouleront du 27 au 28 novembre 2026. Donc à Châlons-en-Champagne au Capitole. On pourra être tout à fait franc, on galère un petit peu sur la programmation parce que les tournées des artistes sont déjà pas mal bookées sur cette période-là en SMAC. Donc on essaye de trouver des artistes dispo. Et donc ça sera un événement en collaboration aussi avec le Capitole.
1: Ok, bon, on est ravis d'avoir cette information, ça avance. Et ben, on a hâte de suivre ça. Est-ce qu'il y aurait potentiellement, sans vouloir trop rentrer dans des spoilers et de garder un peu la surprise des potentiels artistes qui seront là pour les moissons d'hiver, est-ce qu'il pourrait y avoir des artistes qui étaient présents durant les moissons rock qui pourraient être de retour pour les moissons d'hiver?
0: Non, là je pense que je peux te dire avec certitude que non, parce que du coup on essaye de faire quelque chose de quand même différent des moissons rock. Donc c'est pour ça qu'on ne reprogrammera pas peut-être des artistes qui sont déjà venus les années d'avant, mais en tout cas sur cette édition, non.
1: D'accord, ok, bon, c'est noté, merci Thomas pour cette précision. Et enfin, c'est ma dernière question que je vous pose aujourd'hui, pourquoi ne pas manquer cette nouvelle édition du Festival des Moissons Rock qui aura lieu à Juvigny, on le rappelle?
0: Parce qu'il va faire beau et parce qu'il y aura Nan.
2: Il y aura de la bonne bière. Il y aura surtout une équipe de bénévoles qui sont hyper accueillants, hyper chaleureux, que ce soit pour le public mais aussi pour les artistes. Je peux te dire que j'ai déjà eu l'occasion de pouvoir faire une édition avec mon ancien groupe Dirty Raven et on s'en souvient encore, on en parle encore. Et rien que pour ça, il faut venir, pour la bonne ambiance, vraiment. C'est vraiment chouette. Ça reste un festival qui garde cette énergie, je le répète, conviviale, familiale, tu vois. Ouais. Et c'est quelque chose qui se perd un peu quand même dans certains festivals que, pour ma part, je suivais, où j'y vais un peu moins, tu vois. Et les Moissons Rock, c'est quand même rare que je loupe cet événement, quoi. Ouais. Sauf l'année dernière, j'étais pas là, je suis désolé.
1: Mais il y avait des raisons qui l'expliquaient.
2: Oui, tout à fait.
1: Et ben merci beaucoup Thomas et Nan d'avoir été présents pour cet échange. Vous aurez plaisir de retrouver cet échange sur notre site rgrradio.fr. On rappelle les dates du 13 au 16 mai, les festivals du Moissons Rock qui aura lieu à Juvigny. Et d'ailleurs, je me permets de revenir vers toi Nan, car je crois que tu as une petite exclusivité dont tu vas nous parler un petit peu plus.
2: Eh bien oui, donc c'est officiel, on sort un premier single qui s'appelle Monolith et on est très content de vous le faire écouter. C'est le morceau en plus éponyme du nom de l'album. Donc l'album s'appellera Monolith, un album qui se concentre énormément sur l'alignation de l'humanité avec toutes ces belles technologies qui nous défoncent la tronche, comme les smartphones, l'ordinateur, les tablettes, les écrans, tout ça. Où justement, je remets un petit peu en question le concept de est-ce qu'on serait pas mieux un petit peu à regarder du côté de la nature. Voilà. Donc profitez bien et j'espère que le morceau vous plaira.
1: Et ben merci beaucoup pour cette petite exclue que tu nous amènes, mais aussi le petit cadeau qu'on veut offrir à nos auditeurs, c'est des places pour le Festival des Moissons Rock qu'on vous offre. N'hésitez pas à nous envoyer un mail à jeu@rgrradio.fr pour candidater afin d'obtenir des places et découvrir les exclusivités de Nan et bien d'autres. Merci beaucoup d'avoir été là.
0: Merci à toi.
1: Et
0: merci.
1: Puis, à très vite.
2: À bientôt.

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1: Et avec Clémentine, qu'on a toujours plaisir à retrouver. Salut Clémentine.
2: Salut Julien.
1: D'abord, revenons sur l'événement de ce printemps que vous avez vécu et qu'on a vécu avec vous sur RJR. C'était un beau moment, c'était le Forum Job qui, semble-t-il, a été une réussite. Hein.
2: Oui, exactement. Ça s'est déroulé la semaine dernière, mercredi dernier. Un événement co-organisé avec la ville de Reims et Info Jeune Grand Est. Et petit message pendant cette chronique pour vous remercier à toutes et à tous, puisque vous étiez plus de 3910 personnes à participer à cet événement qui avait lieu au centre des congrès. Donc nous voulions vraiment vous remercier à toutes et à tous et nous espérons que vous avez pu trouver ce que vous recherchiez. Nous tenons également à remercier toute l'équipe d'RJR pour votre présence tout au long du forum et aussi pour assurer une émission de radio spéciale Forum Job.
1: Oui.
2: Merci énormément pour votre investissement.
1: Que vous pouvez retrouver d'ailleurs sur nos plateformes numériques. C'est vrai qu'il y a eu de très très beaux témoignages et j'espère que ça s'est souvent converti, vos entretiens, en promesses d'embauche. C'est tout ce qu'on peut vous souhaiter.
2: En tout cas, nous, on était ravis d'avoir cette émission spéciale Forum Job.
1: Alors justement, en parlant d'annonces d'emploi, il y en avait qui étaient affichées tout au long de la journée lors du Forum Job. Pour celles et ceux qui sont passés à côté, il existe une plateforme, c'est ça, où on peut les retrouver?
2: C'est ça, on peut retrouver toutes les offres de stages, d'alternance, de job, d'emploi qui étaient présents sur l'événement du Forum Job sur notre site internet info-jeune-grandest.fr/page/toutes-les-annonces pour toutes ces annonces de partenaires. Donc n'hésitez pas à faire un petit tour ou sinon vous allez directement sur notre site info-jeune-grandest.fr, vous scrollez un petit peu et vous allez arriver sur l'onglet nos annonces, il y aura juste à cliquer.
1: Voilà, c'est important de le faire si vous êtes intéressé, il y a tout type de jobs en plus qui sont proposés dans ces annonces. L'une des bonnes nouvelles, on en a déjà pas mal parlé sur RJR, mais c'est important de le rappeler parce que ça concerne désormais tous les étudiants quand vous allez manger dans un restaurant universitaire du Crous.
2: C'est ça, c'est le repas à 1 euro pour tous les étudiants dans tous les restaurants Crous. Donc il faut juste être titulaire d'une carte d'étudiant, d'une carte d'étudiant des métiers pour notamment les apprentis, les alternants, être doctorant ou encore volontaire en service civique. Pour profiter de cette offre, il faut juste présenter un compte Easly actif. Et d'ailleurs, le repas à 1 euro est aussi proposé le soir dans les restaurants Crous ouverts le soir.
1: Et ça va changer la vie de beaucoup d'étudiants qui sont en situation de précarité. D'avoir le ventre bien rempli, ça permet ensuite d'avoir la tête un peu mieux faite
2: bien pour
1: poursuivre ses études, effectivement. Donc ça, c'est pour le repas 1 euro. Profitez-en si vous pouvez. On termine, Clémentine, par le rendez-vous Info Jeune Reims. Et tu nous proposes déjà, et ça, ça fait du bien, de se pencher vers les vacances.
2: Mais oui, parce qu'on est au mois de mai. Et puis, qui dit mois de mai, dit qu'on se rapproche tout doucement vers les vacances d'été.
1: Ah ouais, j'ai hâte.
2: Mais les vacances d'été, ça coûte parfois un peu cher. C'est une grosse dépense pour chacun et chacune. Et c'est pourquoi Info Jeune à Reims propose le mercredi 20 mai à 16h un rendez-vous vacances s'éclater sans se ruiner. Afin de découvrir comment profiter de ses vacances et de ses loisirs sans se ruiner avec des idées d'activité, des bons plans et aussi connaître les aides possibles pour partir en vacances parce que ça existe. Mmh. Ce rendez-vous se déroule à Info Jeune à Reims au 41 rue Talleyrand. Et pour plus d'informations et pour s'y inscrire, rendez-vous sur info-jeune-grandest.fr/rdv-info-jeune.
1: Voilà, de toute façon, ce site, c'est là où vous devez aller si vous avez besoin d'une information quelconque qui vous intéresse, vous les jeunes. On peut vous retrouver aussi 41 rue de Talleyrand. Et puis les réseaux sur Instagram, on rappelle les deux, le version Grand Est et la version Reims.
2: info-jeune.reims.
1: Voilà, et IJ Grand Est. Merci beaucoup Clémentine.
2: Merci beaucoup Julien.
1: Et à très vite donc pour une prochaine Minute Info Jeunesse.
2: Oui.
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1: Et oui, il est 16h, c'est parti pour RJR School, on est mercredi. Et aujourd'hui, on fait l'émission à deux, je suis avec Layana. Salut Layana.
2: Salut.
1: Comment ça va?
2: Ça va.
1: Ça va nickel. Tu nous as préparé pas un, mais deux sujets aujourd'hui,
2: oui.
1: C'est incroyable. Est-ce que tu peux nous dire de quoi on va parler?
2: Alors, en premier, on va parler de Billie Eilish,
1: mm-hmm.
2: Et après, on va parler de Rihanna.
1: Toujours des artistes avec toi, c'est génial.
2: Oui.
1: Et deux artistes pour nous aujourd'hui, on est gâtés quand même, chers auditeurs. On va quand même commencer par un petit vrai ou faux, ça te va?
2: Oui.
1: Et c'est parti, ma première question c'est, le cinéma a été inventé avant la télévision, vrai ou faux?
2: Vrai.
1: Et oui, c'est vrai. Le cinéma existe depuis la fin du 19e siècle, alors que la télévision est arrivée bien plus tard. Alors, ma deuxième question, c'est un piano est un instrument à cordes. Vrai ou faux?
2: Vrai.
1: Et oui, c'est vrai. Même si on appuie sur des touches à l'intérieur du piano, ce sont des cordes qui vibrent pour produire le son. Troisième question, la lune produit sa propre lumière. Vrai ou faux?
2: Faux.
1: Et oui, c'est faux. La lune ne produit pas sa propre lumière, elle reflète celle du soleil. Et ma dernière question, c'est, dans un film, les acteurs tournent toujours les scènes dans l'ordre de l'histoire, vrai ou faux?
2: Faux.
1: Et oui, c'est faux. Les scènes sont souvent tournées dans le désordre, puis remises en ordre au montage. Comme ce qu'on peut faire des fois en radio, hein, finalement, avec le montage. Eh ben super, merci beaucoup Léana en tout cas d'avoir joué avec moi. Nous, on va repartir en musique avant de découvrir ta première chronique sur Billie Eilish. On s'écoute tout de suite Olivia Rodrigo sur RJR.
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1: On vient de s'écouter Olivia Rodrigo à l'instant et c'est parti pour cette première chronique, Layana.
2: Aujourd'hui, on va parler de Billie Eilish. Billie Eilish, née le 18 décembre 2001 à Los Angeles, est une autrice, compositrice, interprète et actrice américaine. À seulement 14 ans, elle publie Ocean Eyes sur Internet, une ballade fragile, presque murmurée, enregistrée dans sa chambre avec son frère Phineas. Personne ne s'attend alors à ce que ce titre devienne le point de départ d'une carrière mondiale. Et pourtant, en quelques mois, la voix douce et mélancolique de Billie Eilish capte l'attention d'une génération entière. Mais réduire Billie Eilish à une simple pop star serait passer à côté de l'essentiel. Son premier album, When We All Fall Asleep, Where Do We Go, casse les codes des basses lourdes, des silences angoissants, des textes sombres. Elle y parle de peur, de dépression, d'identité, des thèmes rarement abordés avec autant de frontalité dans la pop mainstream. Résultat, un succès planétaire et une pluie de récompenses, dont plusieurs aux Grammy Awards. Visuellement aussi, Billie impose sa marque. Loin des standards glamour, elle adopte des vêtements amples, des couleurs criardes, une esthétique presque anti-fashion. Un choix qui devient presque un manifeste, reprendre le contrôle de son image dans une industrie obsédée par l'apparence. Avec son deuxième album, Happy Than Ever, elle évolue moins sombre, plus introspective, mais toujours aussi sincère. La chanson-titre explose en deux parties, passant d'une douceur mélancolique à une rage libératrice, preuve que Billie Eilish maîtrise autant l'émotion que la narration musicale. Aujourd'hui, Billie Eilish incarne plus qu'une actrice. Elle est la voix qui questionne et qui refuse les normes imposées. À travers ses textes, elle rappelle que la vulnérabilité n'est pas une faiblesse, mais une force.
1: Génial, merci beaucoup Layana. En tout cas, on a appris plein de choses. En tout cas, moi j'ai appris plein de choses et j'adore cet artiste. En tout cas, tu m'as régalé aujourd'hui. Incroyable. Merci beaucoup Layana. Nous, on va repartir donc en musique. Avant de vous parler de Nightline, on s'écoute tout de suite R2 sur RJR.

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1: On vient de s'écouter R2 à l'instant. On est de retour avec Layana pour vous parler de Nightline. C'est parti.
2: Vous vous sentez seul? Vous avez besoin de parler? Nightline est un service d'écoute nocturne, gratuit et confidentiel, destiné aux étudiants de Reims, accessible tous les soirs de 21h à 2h30. Sur nightline.fr ou par téléphone au 03 59 61 55 82, l'association recherche également des bénévoles. Plus d'infos sur nightline.fr.
1: Et oui, n'hésitez pas, c'est une cause assez importante quand même. C'est toujours bien de s'écouter, enfin de parler à des gens, etc. Donc n'hésitez pas. Merci beaucoup, Layana, en tout cas, de nous avoir parlé de Nightline. Nous, on va repartir en musique avant de découvrir ta deuxième chronique. On s'écoute tout de suite Marine sur RJR.
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1: Marine, à l'instant sur RJR, on est de retour avec Rihanna pour sa deuxième chronique. C'est parti.
2: Rihanna, de star de la musique à icône mondiale. Quand on pense aux artistes qui ont marqué le 21e siècle, impossible de ne pas citer Rihanna. Née à Barbade en 1988, Robyn Rihanna Fenty s'est imposée comme bien plus qu'une chanteuse. Elle est aujourd'hui une véritable icône culturelle, entrepreneuriale, mais aussi sociale. Rihanna débute sa carrière très jeune, repérée par le producteur Evan Rogers, mais c'est avec son titre Umbrella en 2007 qu'elle explose à l'international. Sa voix unique, son style audacieux et sa capacité à se réinventer lui permettent d'enchaîner les succès comme Diamonds ou We Found Love. Elle devient rapidement une figure incontournable de la pop et du R&B. Mais limiter Rihanna à la musique serait réducteur. En 2017, elle lance Fenty Beauty, une marque de cosmétiques révolutionnaire, qui propose une large gamme de teintes pour tous les types de peau. Ce projet connaît un succès immédiat et change les standards de l'industrie de la beauté, souvent critiquée pour son manque de diversité. Rihanna se distingue également par son engagement à travers la Clara Lionel Foundation. Elle soutient des causes liées à l'éducation, à la santé et aux urgences humanitaires. Elle utilise sa notoriété pour sensibiliser et agir, faisant d'elle une artiste engagée. Enfin, Rihanna incarne une nouvelle forme de célébrité, libre, indépendante et influente. Elle n'hésite pas à prendre des pauses dans sa carrière musicale pour se consacrer à ses autres projets, tout en restant au centre de l'attention médiatique. En conclusion, Rihanna est bien plus qu'une chanteuse à succès. Elle est le symbole d'une génération qui casse les codes, qui mélange les disciplines et utilise sa voix pour faire évoluer la société. Une artiste complète, moderne et inspirante.
3: Mais quelle artiste Rihanna quand même, on peut le dire. Hein. Honnêtement, elle fait plein de choses, elle est là depuis longtemps, incroyable. Merci beaucoup Rihanna en tout cas de nous avoir parlé de Rihanna. Moi j'adore cette artiste, je m'ambiançais sur le son là en fond, mais incroyable. Merci beaucoup.
2: De rien.
3: On va du coup nous retourner en musique, chers auditeurs, avant de vous offrir un beau cadeau. On s'écoute tout de suite Naïka sur RJR.
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1: Naïka à l'instant sur RJR, cette émission touche bientôt à sa fin. Mais avant ça, on a un beau cadeau à vous offrir et c'est avec Layana que ça se passe.
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1: 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Merci beaucoup, Layana, en tout cas, pour cette émission. J'ai adoré avoir deux petites chroniques de toi. J'espère en retrouver la semaine prochaine.
2: Bah oui.
1: Et bah c'est super. Nous, on va repartir en musique. Et chers auditeurs, 17h, c'est la deuxième partie de RJR School pour aujourd'hui. Restez avec nous et on repart en musique. Salut, Layana.
2: Salut.
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1: Salut tout le monde, c'est Aslan, j'espère que vous allez bien. Et aujourd'hui, on va parler d'un événement que vous devez forcément connaître si vous êtes de la région. C'est le festival des Moins au Rock qui aura lieu entre le 13 et le 16 mai prochain. Et pour cette occasion, j'ai le plaisir d'accueillir Thomas et le groupe Nan. Salut les gars.
2: Salut.
1: Ça
2: salut.
1: Va ça va, vous avez la forme?
2: Impeccable, avec un beau soleil, on est bien.
1: Ah, il fait beau, il fait chaud et ça fait plaisir. Et je suis très très heureux de vous accueillir. La première question que j'ai envie de vous poser aujourd'hui, c'est pour ceux qui ne connaissent pas le festival des Moins au Rock, est-ce que vous pouvez nous présenter tout simplement le festival et ses origines?
2: Alors le festival des Moins au Rock, c'est un festival de musique actuelle, ouais. Qui historiquement était plutôt axé autour d'une esthétique rock, mais qui au fur et à mesure des années s'est développé un petit peu sur d'autres styles. Et c'est un festival qui a, cette année c'est la 31e édition,
1: ouais.
2: Donc ça, la première édition a eu lieu en 1995 et j'avoue que j'étais pas encore né.
3: Et moi j'étais tout petit, ah, tout jeune, même pas 10 ans, 9 ans.
2: Et c'est un festival qui a grandi au fur et à mesure en prenant des petites marches à chaque fois pour rester prudent. Et je pense que c'est ce qui fait que le festival est toujours là en 2026.
1: Ça fait une petite émotion quand même de se dire, bah, c'est la 31e, ça a pu perdurer durant autant de temps, parce qu'on peut avoir des festivals où ils ont peut-être une, deux, voire trois éditions, et on n'en entend plus parler, mais le festival des Moins au Rock, il a perduré dans le temps au point qu'on là on se parle aujourd'hui pour honorer la 31e édition.
2: Ouais, ça, il y a une certaine émotion. L'année dernière, c'était les 30 ans, et j'avoue que les 30 ans, ça a vraiment marqué une belle transition. Entre une équipe d'anciens qui sont toujours là, hein, mais qui ont redonné la main de la direction en tout cas, ouais. Et une équipe plus jeune qui s'est vraiment qui a vraiment pris le relais l'année dernière. Et ouais, le 30 ans au tout début du festival, c'était 2 000 € de budget, 15 000 francs à l'époque. Et cette année, c'est un budget de 560 000 €, donc c'est quand même une petite machine à faire tourner, mais ouais, on est fiers du chemin parcouru et fiers des années qui vont suivre.
1: Ouais, et on l'espère en tout cas qu'on pourra continuer à suivre ce festival encore très très longtemps. En 30 éditions précédentes, justement, qu'est-ce qui a pu changer? Parce que c'est vrai que Thomas, t'as pu aborder un petit peu les évolutions, la passation entre l'ancienne génération et la nouvelle que tu incarnes aujourd'hui. Qu'est-ce qui a pu changer justement?
2: Le lieu, tout d'abord, au tout début, c'était dans une salle des fêtes, donc on avait une jauge de entre 700 et 900 personnes par soir. Là maintenant, on est sur une jauge à 4000 par soir, en plein air, avec une grande scène, une deuxième scène, donc pas mal de choses qui ont changé. Et du coup, forcément, avec la notoriété, bah, des artistes de renommée un peu plus grande. Au début, c'était vraiment un festival, comme je disais tout à l'heure, très axé sur le rock. Maintenant, on s'ouvre à d'autres styles comme le reggae, la pop, la funk. On essaye de balayer tous les styles musicaux, en fait, tout ce que regroupe les musiques actuelles aujourd'hui, quoi.
1: Ok. Pour cette nouvelle édition, justement, vous avez accentué le côté local avec Nan qui est présent avec nous aujourd'hui et qui va jouer à domicile. Donc je pense qu'il y a quand même une belle émotion. Mais il y a aussi le côté international. Est-ce que c'est important pour le festival des Moins au Rock d'avoir ce côté un petit peu tremplin, en quelque sorte, de pourquoi pas voir des artistes locaux qui soient révélés par des billets d'autres artistes, ouais, internationaux qui seront présents?
2: Ouais, bah, carrément, c'est une des volontés du festival depuis le tout début, ça a été de laisser une place à l'émergence. Il y a quelques années, on faisait encore des tremplins pour les artistes locaux qu'on programmait, ouais, ensuite à côté d'artistes nationaux. Et on trouve que c'est important de laisser la place à des jeunes groupes, des groupes émergents, des groupes locaux, et qu'ils aient la chance de pouvoir se produire devant un public un peu plus conséquent qui lui vient pour une tête d'affiche ou deux têtes d'affiche, mais en tout cas voilà, de faire découvrir des artistes qui n'ont pas encore beaucoup de notoriété ou en tout cas qui sont sur le chemin aussi de la professionnalisation, et de leur donner l'opportunité humblement de se produire devant un public un peu plus large.
1: T'as pu voir justement des exemples d'anciens artistes locaux qui sont passés, qui ont pu vivre déjà un tremplin sur ces dernières années, par exemple?
2: Bah, il y a une paire d'artistes, ouais, je pense, alors Chaka Punk, ils sont venus en 2007, il me semble, ils commençaient déjà à faire leur trou, mais c'est vrai qu'on s'attendait pas à ce que ce groupe explose autant 10 ans après. Mais ouais, il y a pas mal de groupes comme même Aston Villa, bon, ils étaient déjà voilà, sur une belle notoriété, mais ouais, il y a pas mal de groupes qui sont passés aux Moissons et qui ensuite ont continué leur carrière Et ça, c'est cool.
1: Et on espère que ça continuera encore. Nan, justement, toi qui vas jouer à domicile, qu'est-ce que ça te fait en fait? Est-ce qu'il y a une émotion qui est là, une émotion particulière de dire je joue à la maison, ou alors on est tellement dans la préparation en fait de l'événement qu'on n'y pense pas et qu'avec le recul, c'est là on va se dire ah oui, quand même, j'ai fait quelque chose d'incroyable, j'ai joué à la maison.
3: Bah, en fait, c'est plus stressant de jouer à la maison. Parce qu'on joue devant littéralement la famille. Parce que tu vois, moi je suis originaire des Grandes Loges et Juvigny, enfin on est voisins, j'y passe beaucoup de temps. Je suis très souvent, par exemple, à l'orgie de Juvigny. Ouais. C'est Nathalie, c'est une bonne copine à nous, hein, on peut le dire, hein, Thomas. Et puis bah, on a des amis, bref. On est tous un peu liés dedans. D'ailleurs, Laurent Charnot, qui est un des membres historiques, c'est mon ancien maître d'école, tu vois.
1: C'est beau.
3: C'est d'autant plus stressant. Et donc, c'est une autre préparation. Le fait de jouer avec des grosses têtes d'affiche, moi j'ai un peu l'habitude parce que je fais quand même de la musique depuis pas mal d'années. Ouais. J'ai pas eu que Not a Number, j'ai eu d'autres groupes avec. Enfin, voilà, j'ai joué avec des groupes qui tournent à l'international. Bref, ça c'est pas un souci. C'est vraiment le fait de jouer devant les amis, la famille. Parce que quand tu joues, on va dire hors du pays, hors de la région. Je dis pas que c'est des inconnus que t'as en face de toi, mais c'est des gens que tu t'as envie de conquérir, t'as envie de te faire plaisir, mais tu les connais pas en fait.
1: Ouais.
3: Que quand t'es face à des gens que tu connais, bah c'est, je sais pas comment expliquer, mais t'as un peu une sorte de stress qui naît, et c'est d'ailleurs souvent là qu'on fait nos petits pains, mais on en fera pas, hein.
1: Là pour le coup ça
3: voilà,
1: c'est
3: mais non
1: ça
3: je suis annoncé. on est super heureux. En plus ça fait pas très très longtemps que Not a Number a changé un peu en line-up. Ouais. On a maintenant un batteur. On a fait très peu de concerts ensemble. C'est Thomas Dupuis, c'est un des anciens d'As Galliano, donc un des anciens batteurs de The Shoes et de Woodkid quand même. C'est Thomas, c'est avant tout un ami. Et moi, je sais que quand je lui ai annoncé la date, il était trop content, quoi. Enfin, vraiment, voilà, il se dit que bah le fait que que les Moissons Rock nous donnent cette chance de jouer, c'est que bah on a quand même, je pense, peut-être une petite plus-value et surtout bah on plaît et on espère que ça va ramener encore plus de public, de fans, quoi.
1: On l'espère aussi, évidemment. Et d'ailleurs, en parlant du public, le festival, il ne se limite pas qu'à simplement de la musique, mais aussi bah, à la famille, du coup, notamment sur la première journée du festival qui sera entièrement gratuite. Pourquoi ce choix, justement?
2: Bah, toujours dans une optique d'ouverture des musiques actuelles pour le plus grand nombre. Cette journée-là, elle est gratuite, elle est faite pour les personnes qui ont peut-être un petit peu peur de venir sur une soirée de festival. Parce que dans la tête des gens, c'est vrai que quand on dit festival, c'est ça fait la chouille.
1: C'est le bazar,
2: il y a de l'alcool. Alors que bah, quand on vient aux Moissons, on se rend bien compte que l'ambiance est hyper intergénérationnelle, que c'est hyper convivial. Que c'est sûr qu'il y a de la musique, qu'il y a du bruit, mais voilà, c'est un bon moment à partager avec des potes, avec de la famille. Et le mercredi, il permet ça, il permet de faire découvrir même aux gens du village. Bah, ils viennent, oh tiens, on va aller jeter une petite tête aujourd'hui, c'est gratuit. Et en fait, ces gens-là, souvent, ils reviennent le lendemain parce qu'ils ont bien aimé, ils reviennent avec leurs enfants. Et en plus de ça, bah, du coup, ça ouvre les musiques actuelles, ça fait découvrir ce que c'est la musique, l'art scénique, et c'est, bah, c'est top, quoi.
3: Puis ça permet aussi, enfin, à mon humble avis, d'ouvrir aussi le festival à des personnes qui n'ont pas forcément des ressources financières conséquentes pour pouvoir assister même à une journée de festival. D'ailleurs, moi j'insiste, c'est ce qui est génial aussi avec les Moissons Rock, c'est que ça reste accessible financièrement par rapport à d'autres festivals qui, bah, malheureusement, n'ont pas eu le choix d'augmenter leurs tarifs. Et ça, moi je trouve quand même que les Moissons ont toujours réussi à proposer un tarif vraiment préférentiel. Et la journée gratuite, je trouve que c'est d'autant plus gratifiant. Et comme tu l'as dit, avec la famille, moi je sais que nous on y va tout le temps avec ma petite, elle adore, enfin, surtout que la programmation elle est quand même dédiée au grand public pour tous. Et ça, franchement, c'est chouette.
2: Ouais, puis, c'est très chouette. Et je me permets de rebondir aussi ce que tu dis sur le. Là, on essaye aussi d'ouvrir cette journée-là à d'autres formes d'art. Notamment cette année le théâtre de rue.
1: Ouais.
2: Donc c'est une coproduction avec Fury, le festival de théâtre de rue sur Chalon. Ça fait longtemps qu'on voulait refaire quelque chose avec eux. On a déjà fait plusieurs spectacles ensemble. Et du coup, là, c'est l'occasion aussi de mêler jeune public, concert de rock, vraiment axé jeune public,
1: ouais.
2: Et théâtre de rue pour faire découvrir aussi au maximum.
1: Et ça, c'est beau. Il y a à la fois la diversité, mais aussi un mot qui me vient en tête, c'est la transmission de la passion de génération en génération. Et on sent, dites-moi si je me trompe, que le festival a aussi but de transmettre la passion du rock, mais pas que, à la génération qui arrive, justement.
2: Ouais, ouais, carrément, carrément. Moi, je suis né dans le festival. C'est mon père et ma mère et ses potes qui ont monté le festival.
1: Ouais.
2: Et donc, c'est vrai que moi, j'ai toujours grandi avec ça. Et peut-être qu'indirectement, j'ai aussi envie de le transmettre, ouais.
1: Et de le faire évoluer un petit peu avec ton expertise et ta génération aussi, ouais, qui est différente, ouais, de celle de tes parents et de tes grands-parents. Et globalement, pour rester sur le côté du public, qu'est-ce que le public va vivre durant ces quatre prochains jours qui vont arriver? Parce qu'on a parlé du premier jour qui est totalement gratuit avec des animations, mais sur les prochains jours, qu'est-ce qu'ils font vivre justement, Thomas?
2: Alors, il y a donc cette journée jeune public dont on vient de parler. Ensuite, on a trois soirées de concerts, plutôt en configuration festival, donc avec deux scènes qui joueront pas en même temps, mais l'une après l'autre, avec une scène dédiée aux artistes locaux comme Nan, et aussi Contre-Meute, et April Fish. Et après, sur la grande scène, on va avoir des artistes de renommée nationale, une soirée avec l'esthétique très rock-metal, là où sera présent Nan, avec Ultra Vomit et Rise of the North Star. Et Sun aussi.
1: Ouais.
2: Donc là, vraiment axé musique métal. Après, on aura une soirée le vendredi un peu plus sur une esthétique festive avec La Rue Quétanouz ou Fris Maracas, L'Hurlement de Léo. Voilà, des groupes qui sont bien connus de la scène française et des festivals. Et le samedi, on finira avec la grosse tête d'affiche de cette année, Matmata, qui jouera donc avec The Fuzzy Brass Four. C'est la section cuivre avec lesquelles ils ont fait l'Accor Hotel Arena en décembre dernier. Yannis Odioa, donc du reggae, donc pas du tout le même style, mais c'est aussi sympa de mixer les esthétiques sur la même soirée. Et Copycat, un groupe de deux filles qui font de la pop et qui montent pas mal.
1: Ouais. Ça, c'est une très belle programmation, effectivement. Et ben, Thomas, mais même à toi aussi, Nan, quel est votre objectif personnel pour cette nouvelle édition et celles à venir?
2: Alors, objectif personnel, moi j'avoue, j'ai pas trop d'objectifs personnels.
1: Pas tant que ça?
2: Non, personnel non. Après, l'objectif pour l'asso, il est d'arriver à l'équilibre. Ça, c'est de toute façon, c'est le nerf de la guerre pour les associations et les festivals. C'est de pas perdre d'argent, de pas forcément gagner, mais juste d'être à l'équilibre pour pouvoir recommencer l'année prochaine.
1: Ok.
3: Bien, nous, c'est la date qui lance, j'ai envie de dire, la deuxième partie de Not a Number, puisque en fait, c'est les prémices de la sortie du deuxième album, prévu à l'automne 2026. Alors, comme j'en parlais avec Thomas, nous, on a aussi pas mal calculé les nouvelles sorties vis-à-vis du festival, puisqu'on propose un nouveau single, qui sort, c'est prévu donc sur une semaine avant le festival, donc sur le jeudi 7 mai, pour le festival qui aura lieu la semaine d'après, pour vraiment apporter de la nouveauté. Donc nous, c'est vrai que l'objectif, c'est commencer à faire la promotion du futur album,
1: ouais,
3: qui nous va en profiter pour pouvoir lancer notre campagne de précommande via Hello Asso, qui est vraiment un très bon dispositif où les gens vont pouvoir précommander le deuxième album qui sortira uniquement en vinyle cette fois-ci. Il n'y aura pas de version CD. Il y aura deux types de couleurs de vinyle en plus. Enfin, on va faire les choses bien, un nouveau t-shirt, etc. Alors, je sais que beaucoup de fans m'ont écrit en me disant on aura des nouveautés au festival. Non, on n'aura pas de nouveautés. Par contre, les nouveautés, vous les aurez sur scène puisqu'on va jouer quasiment l'intégralité du nouvel album. Voilà.
1: Ok, donc ça, c'est une très belle exclusivité.
3: Voilà. Il y aura quand même pas mal d'exclusivité pour le coup.
1: Effectivement, c'est pas mal.
3: Oui.
1: Et ça fait plaisir. Et on en reparlera justement de cette exclusivité. On en reparlera en toute fin d'émission. Thomas, je reviens vers toi puisque lors de notre dernier échange avec la radio, tu avais ouvert la possibilité de prolonger le plaisir du Festival des Moissons Rock justement du côté de Châlons-en-Champagne au Capitole pour les moissons d'hiver. Est-ce que le dossier avance?
2: Le dossier avance. On est encore sur la programmation là des moissons d'hiver du coup qui se dérouleront du 27 au 28 novembre 2026. Donc à Châlons-en-Champagne au Capitole. On pourra être tout à fait franc, on galère un petit peu sur la programmation parce que les tournées des artistes sont déjà pas mal bookées sur cette période-là en SMAC. Donc on essaye de trouver des artistes dispo. Et donc ça sera un événement en collaboration aussi avec le Capitole.
1: Ok, bon, on est ravis d'avoir cette information. Ça avance et bon, on a hâte de suivre ça. Est-ce qu'il y aurait potentiellement, sans vouloir trop rentrer dans des spoilers et de garder un peu la surprise des potentiels artistes qui seront là pour les moissons d'hiver, est-ce qu'il pourrait y avoir des artistes qui étaient présents durant les moissons rock qui pourraient être de retour pour les moissons d'hiver?
2: Non, là je pense que je peux te dire avec certitude que non, parce que du coup on essaye de faire quelque chose de quand même différent des moissons rock. Donc c'est pour ça qu'on ne reprogrammera pas peut-être des artistes qui sont déjà venus les années d'avant.
1: Ouais.
2: Mais en tout cas sur cette édition, non.
1: D'accord. Ok. Bon, c'est noté. Merci Thomas pour cette précision. Et enfin, c'est ma dernière question que je vous pose aujourd'hui. Pourquoi ne pas manquer cette nouvelle édition du Festival des Moissons Rock qui aura lieu à Juvigny, on le rappelle?
2: Parce qu'il va faire beau et parce qu'il y aura Nan.
3: Il y aura de la bonne bière. il y aura surtout une équipe de bénévoles qui sont hyper accueillants, hyper chaleureux, que ce soit pour le public mais aussi pour les artistes. Hein. Je peux te dire que j'ai déjà eu l'occasion de pouvoir faire une édition avec mon ancien groupe Dirty Raven et on s'en souvient encore, on en parle encore. Et rien que pour ça, il faut venir, pour la bonne ambiance, vraiment. C'est vraiment chouette. Ça reste un festival qui garde cette énergie, je le répète, conviviale, familiale, tu vois.
1: Ouais.
3: Et c'est quelque chose qui se perd un peu quand même dans certains festivals que, pour ma part, je suivais, où j'y vais un peu moins, tu vois. Et les Moissons Rock, c'est quand même rare que je loupe cet événement, quoi. Ouais. Sauf l'année dernière, j'étais pas là, je suis désolé.
1: Mais il y avait des raisons qui l'expliquaient.
3: Oui, tout à fait.
1: Et ben merci beaucoup Thomas et Nan d'avoir été présents pour cet échange. Vous aurez plaisir de retrouver cet échange sur notre site rgrradio.fr. On rappelle les dates du 13 au 16 mai, les festivals du Moissons Rock qui aura lieu à Juvigny. Et d'ailleurs, je me permets de revenir vers toi Nan, car je crois que tu as une petite exclusivité dont tu vas nous parler un petit peu plus.
3: Eh bien oui, donc c'est officiel, on sort un premier single qui s'appelle Monolith et on est très content de vous le faire écouter. C'est le morceau en plus éponyme du nom de l'album. Donc l'album s'appellera Monolith, un album qui se concentre énormément sur l'alignation de l'humanité avec toutes ces belles technologies qui nous défoncent la tronche, comme les smartphones, l'ordinateur, les tablettes, les écrans, tout ça. Où justement, je remets un petit peu en question le concept de est-ce qu'on serait pas mieux un petit peu à regarder du côté de la nature. Voilà. Donc profitez bien et j'espère que le morceau vous plaira.
1: Et ben merci beaucoup pour cette petite exclue que tu nous amènes, mais aussi le petit cadeau qu'on veut offrir à nos auditeurs, c'est des places pour le Festival des Moissons Rock qu'on vous offre. N'hésitez pas à nous envoyer un mail à jeu@rgrradio.fr pour candidater afin d'obtenir des places et découvrir les exclusivités de Nan et bien d'autres. Merci beaucoup d'avoir été là.
2: Merci à toi.
1: Et
2: merci.
1: À très vite.
2: À bientôt.

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1: Et oui, 17h, c'est parti pour la deuxième partie de RJR School. Et vous savez, c'est toujours avec les amis, c'est toujours avec le copain Arthur, Maritza et Liam sont avec moi. Salut !
2: Salut !
1: Vous avez la forme, c'était un beau salut ça, j'aime bien. L'émission elle commence comme ça, j'aime bien. Écoutez, nous on va commencer du coup par savoir de quoi vous allez parler. Liam, on parle de quoi avec toi ?
3: Ce sera des devinettes avec moi aujourd'hui.
1: Un petit jeu, ok. Arthur, on parle de quoi avec toi ?
4: Moi avec vous, je vais parler de la famille Adams.
1: La famille Adams, ok. Et toi Maritza ?
5: Avec moi, on va parler du championnat de France de Torball. On va faire un petit point météo et on va parler de l'exposition Le Pérolo.
1: Trop bien. Et bah, c'est dans quelques instants avec toi, Maritza, qu'on commencera. Mais avant ça, on va faire le petit vrai ou faux. Et vous le savez, c'est toujours en début d'émission. Donc ma première question, c'est... Le violon est plus petit qu'un violoncelle.
3: Vrai.
1: Et oui, c'est vrai. Deuxième question, on peut vivre sans eau pendant plusieurs semaines.
3: Faux.
1: Et oui, c'est faux. Le corps humain a besoin d'eau tous les jours et ne peut survivre que quelques jours sans boire. Troisième question, le film d'animation Le Roi Lion parle d'un lion.
3: Vrai.
1: Oui, c'est vrai. Et il s'appelle comment le lion ?
3: Simba.
1: Ouais, c'est bon. Quatrième question, le soleil est une planète.
3: Faux.
1: Et c'est faux, c'est le soleil n'est pas une planète, c'est une étoile, effectivement. Et dernière question, la musique peut changer notre humeur, vrai ou
3: vrai ?
1: Et oui, c'est vrai, la musique peut rendre joyeux, calme, triste ou donner de l'énergie. Et en parlant de musique, les copains, nous on va repartir en musique avant de découvrir la chronique de Maritza. C'est tout de suite BTS Swim sur RJR.
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1: BTS avec Swim à l'instant sur RJR. On est de retour pour la chronique de Maritza. C'est parti, on t'écoute.
2: Championnat de France de Torball. Samedi 9 mai 2026, le championnat de France de Torball se déroulera ici, à Reims, au complexe Renetis de 9h à 19h. Le match commencera à 9h30. Mais là, normalement, vous devez vous demander, mais c'est quoi le Torball ? Le Torball est un sport d'équipe qui a été créé dans les années 50 en Allemagne par et pour les malvoyants et non-voyants. Le déroulant du match, deux équipes de trois joueurs se lancent un ballon sonore contenant des grelots, le but étant de marquer le plus de points. Ils sont placés de telle sorte que leur longueur soit parallèle à la ligne de but, mais les joueurs ne sont pas obligés de se placer sur les tapis et peuvent se déplacer librement et se positionner n'importe où dans la zone de jeu. L'entrée sera gratuite et une buvette sur place sera organisée. Cet après-midi, à Reims, le ciel sera couvert, il y aura une possibilité de quelques gouttes de pluie, les températures évolueront entre 10 et 11 degrés au cours de la journée. La fiabilité de la situation reste assez bonne. Maintenant, nous allons parler de l'exposition Le Perello. L'exposition Les Perello représente le résultat d'ateliers qui ont permis aux enfants de loisirs des quartiers de Reims, Châtillon, Val-de-Murigny, Espace Turenne et les Sources Trois-Fontaines de redécouvrir le livre comme objet sensible. Grâce aux artistes rémois Maud Gironnet, Gladys Bourdon et Éric Charpentier, les participants ont pu explorer trois techniques. Le papier marbré japonais dit Suminagashi, le monotype et la reliure, avec objectif de confectionner de A à Z un livre accordéon appelé Le Perello. Les œuvres imaginées par les enfants s'inspirent de leurs livres préférés, mis à disposition par la bibliothèque de Reims sous forme de coin lecture dans ces maisons de quartier. Suspendus ou posés, ils se montrent ici sous toutes leurs facettes, déployant leur imagination. Cette exposition se déroulera à la médiathèque Croix-Rouge du 6 mai 2026 au 30 mai 2026. Les horaires seront pour le mardi de 14h à 19h, pour le mercredi de 10h à 18h, le jeudi et vendredi de 14h à 18h et le samedi de 10h à 17h. Merci de m'avoir écouté.
1: Et bah merci à toi Maritza pour ce petit flash info. J'espère en retrouver la semaine prochaine en tout cas.
2: Oui.
1: Et bah c'est parfait. Nous on retourne en musique avant qu'Arthur nous parle de la famille Adam. C'est bien ça?
2: Oui.
1: Et bah nickel, on s'écoute tout de suite les Naïcs sur RJR.
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1: Et oui, on est de retour sur RJR School, 17h10, c'est parti pour la chronique de Arthur.
2: Et oui, aujourd'hui, je vais vous parler de la famille Adams. Tout d'abord, un petit résumé. Une foule en colère de villageois qui rejette tout ce qui est macabre et perturbe la cérémonie de mariage de minuit de Gomez Adams et Morticia. Et les chasse avec le reste de la famille Adams. Pendant le chaos, grand-mère Adams fait gagner du temps à l'oncle Fétide pour évacuer Gomez, Morticia et la chose, leur petite main de compagnie. Gomez et Morticia décident de déménager dans le New Jersey pour trouver leur coin de cimetière. Là, Gomez, Morticia et la chose trouvent leur maison parfaite dans un asile abandonné et hanté sur une colline. Ils rencontrent Max, un patient mental évadé qu'ils ont frappé lorsque la chose conduisait leur voiture, et le recrutant immédiatement comme majordome. Ensuite, quelques petites choses à savoir sur cette saga de dessins animés et films. Et une petite série. La famille Adams est un film d'animation par ordinateur américain, réalisé par Conrad Vernon et Greg Tiernan. Sorti en fin 2019, il s'agit d'une nouvelle adaptation des personnages créés par Charles Adams dans des cartoons publiés en 1938, puis dans la série télé anonyme des années 1960. Pendant que nous parlons de la famille Adams, pourquoi pas parler de Mercredi et de Pugsley Adams. Tout d'abord, parlons de Mercredi. Mercredi Adams est une jeune fille passionnée par la mort et le macabre. Brillante et adepte des expériences scientifiques bizarres, elle aime élever des araignées et faire des recherches sur le triangle des Bermudes. Elle a tendance à effrayer les gens en raison de sa personnalité particulière et de ses tenues de style gothique. Les traits caractéristiques les plus remarquables de Mercredi sont sa peau pâle et ses longues nattes tressées sombres. Ensuite, parlons de Bugsley. Bugsley est décrit comme un jeune garçon sournois et brillant dans les dessins animés. Originaux de Charles Adams, il est souvent montré en train de jouer avec des voiliers dans le parc et avec d'autres enfants. Enfin, les voiliers étaient piégés, ils ont tous explosé. Ensuite, ça vous dirait un petit quiz?
1: Allez, c'est parti.
2: Quand est sortie cette saga? En 1932, en 1950 ou en 2019?
3: En 2019?
2: Non, 1932. Je l'ai dit juste avant. En 2019, c'est la fin de la série.
4: Ok.
2: Quel est le nom de famille des personnages principaux?
3: Adams.
2: Je savais que ça allait arriver sur une des deux questions. Moi, j'en étais sûre. Bah, merci de m'avoir écouté.
1: Merci à toi, Arthur, en tout cas. Et bravo, Liam, pour cette petite réponse spontanée. Super, merci beaucoup, Arthur. Nous, on va repartir en musique, chers auditeurs. Avant ça, j'ai une petite question. Maritza et Liam, vous avez regardé La Famille Adams?
3: Oui.
5: Alors, j'ai regardé le 1 et le 2.

0: et j'ai regardé la série mercredi.
1: Moi j'ai pas fini la série mercredi.
2: Ah.
1: Arthur, il est choqué, il a fait les grands yeux. Je finirai juste pour ça, Arthur. Oui. C'est parfait. Nous, on va retourner en musique sur Jupiter avant que Liam nous fasse un petit quiz. On s'écoute Drake, God's Plan, tout de suite sur RJR.
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1: Drake avec Godsplane à l'instant sur RJR. On est de retour 17h17. On est toujours là avec vous évidemment pour le petit jeu de Liam.
2: Alors, je vais faire 10 devinettes.
1: Allez.
2: Je crois.
1: Je crois.
2: voilà. Vous êtes prêts?
1: Allez, oui. C'est parti.
2: Donc on va commencer par des devinettes un peu sur tout. Enfin, donc je fais le tour du monde tout en restant dans mon coin. Qui suis-je?
3: Un timbre.
2: Oui.
1: Oh.
2: Qu'est-ce qui a des dents mais qui ne mange pas?
1: Des dents mais qui ne mange pas?
4: Un dentier?
2: Non.
3: Un petit indice?
2: C'est dans la salle de bain, en général. Enfin, c'est possible.
1: Une brosse à dents.
2: Ça aurait pu, mais.
3: Dans la salle de bain.
4: Dans la salle de bain, un truc qui a des dents.
1: C'est pas un dentier, du coup.
4: Ouais.
3: Non.
4: C'est pas un dentier, c'est pas une brosse à dents.
2: Ça peut aussi être dans la chambre, donc franchement. Ça peut être partout,
4: ça va être partout.
2: Dans la salle de bain, en général. J'ai souvent vu.
4: En général, dans la salle de bain.
1: C'est quelque chose pour les gens âgés ou pas?
2: Non, pour tout le monde.
4: Une brosse à cheveux?
2: Oui.
1: Ah!
4: J'ai dit un truc au pif.
1: Ok.
2: Qu'est-ce qui devient plus grand à mesure qu'on en retire?
1: Qu'est-ce qui devient plus grand à mesure qu'on en retire?
4: L'âge?
2: Non.
1: Waouh. C'est pas évident, hein?
2: Ouais, ça, ouais. C'est pas évident.
1: Ça, c'est pas évident.
4: Ce qui devient taille plus grand quand on en retire?
2: Non. On retire pas de la taille pour que ça devienne plus grand. Enfin.
4: on va pas te prendre 3 cm pour que t'en gagnes 6.
1: Bah ouais, Arthur.
2: Vous voulez un indice?
1: Ouais.
2: Il y en a beaucoup sur les éponges.
1: Les éponges?
4: De l'eau?
2: Non.
4: Du jaune?
2: Non.
1: Des trous?
2: Oui.
1: Ah, bah oui.
2: Alors, plus j'ai de gardiens, moins je suis gardé. Qui suis-je?
3: Un secret.
2: Oui.
1: Oh, Marita, elle est forte, hein.
2: Je commence par E, je finis par E et je contiens une lettre.
4: Une enveloppe.
2: Oui.
4: Et t'es... Ah. Ça aurait pu?
2: Non. Maintenant, je vais vous faire des devinettes qui tournent autour des fruits.
4: Allez.
2: Je suis une petite boule.
1: C'est du n'importe quoi, ce quiz.
2: Je suis une petite boule, généralement verte ou violette. Et je peux
1: un raisin. Du raisin.
2: Oui.
4: Oh. Voilà, revanche. La revanche.
2: Je suis rouge, pleine de graines et on me mange
1: fraise,
2: le printemps. Voilà. Je suis vert à l'intérieur, marron et poilu à l'extérieur.
4: Ah, kiwi.
2: Oui.
1: Arthur, t'as la déter là.
4: J'ai la dalle.
2: Ok. C'est un gros fruit d'été, rouge à l'intérieur et
1: pastèque. Majoritairement...
2: Oui. Alors, la dernière. Je suis un fruit le plus souvent rose avec un peu de vert à l'extérieur et je possède une chair blanche.
4: Liqui.
2: Non.
1: Une chair blanche?
2: Une chair blanche, oui.
3: Tu peux répéter?
2: Je suis un fruit le plus souvent rose avec un peu de vert à l'extérieur et je possède une chair blanche.
4: Un fruit du dragon?
2: Oui.
1: Oh,
5: pas mal.
1: Pas mal.
2: Voilà tout pour aujourd'hui.
1: Eh ben nickel, merci beaucoup Liam. Il était cool ce jeu, non?
4: Ouais,
1: il était sympa, nickel. Nous, on va retourner en musique, chers auditeurs. Avant de vous partager des bons plans et des cadeaux, on s'écoute tout de suite Alex Warren sur RJR.
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0: Eric Soirène à l'instant sur RJR. On est de retour pour finir cette émission en beauté. On a des bons plans et des cadeaux à vous. Et c'est Liam qui commence à nous parler de Nightline.
1: Vous vous sentez seul? Vous avez besoin de parler? Nightline est un service d'écoute nocturne, gratuit et confidentiel, destiné aux étudiants de Reims. Accessible tous les soirs de 21h à 2h30 sur nightline.fr ou par téléphone au 03 59 61 55 82. L'association recherche également des bénévoles. Plus d'infos sur nightline.fr.
0: Génial, merci beaucoup Liam. Toi, Maritza, tu nous parles d'un spectacle.
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0: Super, merci beaucoup Maritza. 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
0: Et oui, une bonne chance à tous. Merci beaucoup les copains en tout cas de nous avoir partagé ces bons plans et ces cadeaux. Et merci pour cette émission parce qu'on s'est bien marré quand même. C'était
3: cool.
0: Et ben nous, on va repartir en musique, chers auditeurs. La semaine prochaine, on se retrouve pour un nouveau RJR Campus. Et à 18h, restez avec nous, c'est RJR Campus qui arrive juste après. Voilà. Et ben super, merci beaucoup les copains. Salut tout le monde.
4: Salut. Salut.
0: On s'écoute tout de suite au chi sur RJR.
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1: Il est 18h, bonsoir à tous, c'est Aslan, je suis très heureux de vous retrouver dans quelques instants pour RJR Campus avec au programme Son, PLK ou encore Robin Schulz, mais juste avant c'est l'heure des infos.
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1: Et c'est avec Julien, salut Julien.
2: Salut Aslan, salut tout le monde.
1: La ville de Reims prépare les commémorations du 8 mai.
2: Oui, alors partout ailleurs, effectivement, on célèbre la libération le 8 mai, mais à Reims, c'est dès demain, le 7 mai, que l'acte de capitulation avait été signé par les Allemands. C'était dans l'actuel musée de la Reddition. C'est là que les célébrations débuteront, donc demain à partir de 19h. Et en plus des commémorations protocolaires, vous retrouverez aussi demain et samedi un village de reconstitution historique. Ça va se passer sur le parvis de la Porte Mars. Et puis il y aura un village de l'Europe également, puisque le 9 mai, samedi, ce sera la fête de l'Europe. Ça va se passer donc sur la place du Forum. Autre date et autre moment fort à retenir autour de la caravane de l'emploi. Vous savez que hier l'étape avait été annulée à Wilson à cause de la météo. Ouais. Je rappelle que la caravane de l'emploi, c'est un dispositif mis en place par la ville de Reims et plusieurs organismes autour de l'emploi qui permet d'aller dans les quartiers pour aller à la rencontre des personnes les plus isolées de l'emploi. Donc la date qui devait initialement se dérouler hier est reportée au 26 mai à partir de 14h. Dans le reste de l'actu, on en a souvent beaucoup parlé ici de la dette de l'État. Et bien, ouais. Sachez qu'au-delà de la dette actuelle, ça pourrait être pire. Selon une étude de l'Adresse, plus d'un tiers des foyers qui sont éligibles au RSA ne le perçoivent pas. Alors, il s'agit majoritairement de personnes qui sont célibataires, moins de 30 ans, sans enfants, ou alors des mères isolées qui vivent chez leurs parents. Souvent, ce sont des personnes qui sont moins défavorisées économiquement et qui donc pensent qu'ils n'ont pas le droit au RSA. Je rappelle que le versement du RSA, il n'est pas automatique. Hein. Au total, ça concerne quand même plus d'1,5 million de personnes. L'actualité, c'est toutes les polémiques qui existent autour du fameux hantavirus dont on parle là depuis quelques jours. Le directeur général de l'OMS, l'Organisation mondiale de la santé, a expliqué aujourd'hui qu'il ne pensait pas que la situation née de l'apparition de ce foyer d'hantavirus sur le bateau de croisière qu'on retrouve toujours au large du Cap-Vert soit similaire à celle qu'on a connue pendant la pandémie de Covid en 2019-2020. Pour l'instant, le risque pour le reste du monde est faible. On rappelle quand même qu'il y a eu une évacuation médicale qui s'est déroulée par le Cap-Vert pour 3 cas suspects qui étaient sur le bateau. Je rappelle aussi qu'un autre cas a été découvert aujourd'hui en Suisse. Autre regard vers l'étranger, c'est le détroit d'Ormuz. Hein. Tout le monde regarde vers là-bas.
1: On en parle tous les jours.
2: C'est à cause de ça que le prix de l'essence continue d'augmenter. Le problème, c'est que Donald Trump continue de souffler le chaud et le froid. Il avait lancé une opération de déblocage du détroit d'Ormuz lundi. Revirement de situation depuis ce matin. On stoppe tout et on se donne la possibilité de finaliser et pourquoi pas de signer un accord avec l'Iran. C'est ce que Donald Trump, le président américain, a dit la nuit dernière. Le blocus, lui, pour l'instant, reste en vigueur. Ça fait 3 semaines qu'il dure. Hier, son ministre de la guerre, Donald Trump, avait expliqué que l'armée américaine était prête à reprendre des opérations majeures si besoin. Un mot d'environnement également ce soir pour dire que, les amis, on ne va pas forcément dans le bon sens avec notre ami la planète. Il faut savoir que les ventes d'eau en bouteilles plastiques ont progressé de 3,3% exactement dans les supermarchés. Ce sont des chiffres qui datent de l'année dernière. Étude faite par l'association Que Choisir. Et puis, plus d'un supermarché sur deux propose des légumes prédécoupés, mais sous plastique. On a tous vu ça dans les supermarchés. Il faudrait faire l'inverse, hein, notamment. Et un mot de sport aussi, parce qu'on attend quand même le rendez-vous du soir. Ce sera dans 3 heures maintenant, le coup d'envoi de la rencontre entre les Allemands du Bayern Munich et les Parisiens, le Paris Saint-Germain. Demi-finale retour de la Ligue des Champions. On se souvient qu'à l'aller, la semaine dernière, les Parisiens l'avaient emporté dans un match un peu dingue. 5-4. On verra donc le résultat du match retour ce soir à partir de 21h. Quoi qu'il arrive, le vainqueur rejoindra les Anglais d'Arsenal, déjà qualifiés, eux, hier aux dépens des Espagnols de l'Atlético Madrid.
1: Affaire à suivre donc ce soir. Mais qu'en est-il de la météo pour les prochains jours à venir? Parce que là, c'est vrai que le temps est très grisâtre, voire même très pluvieux. Mais est-ce que ça peut s'améliorer quand même?
2: Alors oui, c'est la bonne nouvelle de la fin de ce flash.
1: Ah.
2: Ça va s'améliorer. Fin de la perturbation, alors on va en profiter hein, parce que ça ne va pas durer longtemps. Mais retour des éclaircies attendues dès demain. Et avec le retour du soleil, la remontée des températures, il n'a pas fait chaud aujourd'hui. Hein.
1: Ouais.
2: On était très largement en dessous des normales de saison. Alors on restera en dessous, mais ça va remonter légèrement demain, jusqu'à 17-18 degrés.
1: Et ça fait plaisir. Merci beaucoup Julien.
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0: Et quoi de mieux que d'entamer ce RJR Campus avec du bon PLK, Sex Model en featuring avec Théodora et d'ailleurs PLK que vous aurez le plaisir de retrouver, chers amis marinés, au festival du Cabaret Vert le 22 août prochain. Ça, ça fait plaisir. Et aujourd'hui, j'ai un plus grand plaisir à accueillir un ami qu'on n'a pas entendu depuis un bon moment, mon ami Bilal. Salut Bilal.
1: Salut Aslan.
0: Comment ça va? T'as la forme?
1: Ah bah moi, toujours, dès que je dois être ici pour qu'on puisse donner de la peps aux gens, moi, ça me régale.
0: Ah, ça me régale de... que tu sois de retour. Ça fait plaisir. J'espère que t'as pas oublié la tradition, mon cher ami.
2: C'est quoi la tradition? C'est le chiffre de la semaine, non, du jour.
0: T'as perdu, c'est chiffre du jour. Mais t'étais sur la bonne voie. La tradition, les amis, le chiffre du jour, et aujourd'hui, c'est 22 000,
1: non, ou c'est 22
0: non.
1: piles.
0: C'est 22 tourons.
1: 22 tourons, est-ce que c'est un nombre de... Est-ce qu'il y a une unité de mesure derrière?
0: Non.
1: Non. Donc c'est 22 personnes?
0: Non plus.
1: C'est... Donc il n'y a pas d'unité de mesure. 22, c'est des objets?
0: Non.
1: Oh, waouh.
0: C'est une date.
1: C'est une date, le 22.
0: Oui.
1: 22 janvier?
0: Non.
1: 22 juillet?
0: Il va faire tous les mois. Non. Oui.
1: On est plutôt en début d'année ou en fin d'année?
0: On est en fin d'année.
1: Fin d'année, 22 décembre?
0: Non.
1: Ok, novembre?
0: Oui.
1: Ok, le 22 novembre.
0: Le 22 novembre, il s'est passé quelque chose ce jour-là.
1: Ok. Ce jour-là, le 22 novembre, plutôt année 2000?
0: Non, pas année 2000. Okay. C'est récent.
1: Année 2020?
0: Dans les années 2020,
1: dans
0: oui.
1: les années 2020, 2022?
0: Non.
1: 2021?
0: Non.
1: 2024?
0: Oui.
1: Ok, le 22 novembre 2024. Maintenant, ça m'apporte rien du tout. Est-ce qu'on est dans le domaine de l'art?
0: On est dans le domaine de l'art, ouais.
1: Art musical?
0: Oui.
1: Ok, le 22 novembre 2024, il y a un album qui a été release.
0: Oui.
1: Ok, quel album a été release? On est dans le rap.
0: On est dans le rap.
1: On est dans le rap FR?
0: Non.
1: Dans le rap US?
0: Oui.
1: Le 22 novembre 2024?
0: Oui.
1: Rap US. Wow. Ah, est-ce que c'est Kendrick Lamar?
0: Bravo.
1: Est-ce que c'est JNX?
0: Bravo. Oui. Oui, monsieur, voilà. Oui, c'est
1: Kendrick
0: ça.
1: Kendrick K-Dot, Kung Fu Kenny.
0: Exactement, JNX, c'est l'album surprise que nous a sorti Kendrick Lamar le 22 novembre 2024.
1: J'en parlerai dans mon livre.
0: Avec 12 gros morceaux, un banger, simplement,
1: oui.
0: Un banger.
1: Oh là là.
0: Et Bilal, je sais que t'aimes cet artiste en particulier.
1: J'adore.
0: Donc du coup, je me suis dit, allez, un petit chiffre du jour.
1: Et ça me régale, franchement, tu me fais plaisir, ça me va droit au cœur.
0: Au plaisir de te faire plaisir, mon ami, ça fait extrêmement plaisir, bravo.
1: En petit mustard, là, ça me régale.
0: Et t'inquiète pas, il y a du lourd qui arrive encore dans la suite de cette émission avec de la bonne musique encore, comme vous le savez.
1: Toujours.
0: À la radio, on aime vous faire kiffer. Et tout de suite, on s'écoute Pink Pantrest sur RJR.

0: RJR avec Olivia Stone avec son morceau intitulé Isabelle à l'instant sur RJR dans RJR Campus. Et comme vous le savez, à la radio, on aime vous offrir des bons plans et des cadeaux. Villa, tu vas nous parler de la Japan Mania qui arrive très vite.
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0: Un très bon plan. Merci beaucoup Bilal. Quant à nous les amis, on est reparti en musique et je vous ai promis du lourd en début d'émission. Ça arrive très très vite avec dans quelques instants du Bruno Mars ou encore les artistes régionaux avec Student K. Mais tout de suite, je vous l'ai annoncé tout à l'heure par erreur, c'est Pink Pantrest sur RJR.

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1: RGR avec Studenki à l'instant dans Campus et on va parler d'un petit match qui a lieu ce samedi à Reims. Bilal, tu vas nous parler du Stade de Reims.
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1: On l'espère. Merci beaucoup Bilal. Quant à nous les amis, on est reparti en musique. D'ici quelques minutes, on aura le plaisir de retrouver ton café juridique, mais juste avant, on va s'écouter un artiste qui a donné plusieurs classiques que tu dois connaître. Si je te dis Bruno, tu me dis
2: Mars.
1: Quoi Bilal? Et bah voilà, c'est ce qu'on s'écoute tout de suite avec son morceau Mariou sur RGR.

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1: François, faut que je te raconte un truc.
2: À mon avis, ça va mal finir.
1: J'ai voulu acheter des places pour Céline Dion, mais impossible d'y accéder via le site officiel.
2: Sold out en 2 minutes, j'imagine.
1: Même pas 2 minutes. J'ai cliqué et c'était déjà fini.
2: Bon allez, à mon avis, tu me racontes pas tout. Viens prendre un café.
1: Aujourd'hui, dans ton café juridique, billets de concert, évitez les arnaques.
2: Bon allez, raconte la fin de ton histoire.
1: Bah voilà, en fait, j'ai trouvé quelqu'un sur Insta.
2: Vincent.
1: Et il m'a envoyé des captures, toutes les factures, les captures d'écran des billets, tout, franchement, ça avait l'air carré. Et j'ai payé, et puis après, plus rien, plus de son, plus d'image.
2: Ah, c'est une arnaque classique aux billets de concert, c'est très répandu ce genre de choses.
1: Mais vraiment, je te le jure, le profil avait l'air normal. Il y avait des commentaires, il y avait des photos, et il y avait même des gens qui lui disaient merci.
2: Oui, parce que maintenant, les arnaques sont scénarisées.
1: Scénarisées?
2: Oui, des faux comptes crédibles, des faux avis, des faux acheteurs, tout est là pour te rassurer.
1: Donc même en revérifiant?
2: Bah tu peux te faire avoir, et surtout ils jouent sur un truc très simple, urgence, frustration.
1: Ouais, c'est vrai que j'avais vraiment peur de pas avoir mes places, moi.
2: C'est exactement là qu'on perd du recul, surtout quand tu vas voir ta star préférée.
1: Si je comprends bien, en fait, j'aurais pas dû poursuivre, j'aurais dû abandonner.
2: Pas abandonner, mais changer de canal, toujours passer sur des sites officiels ou des plateformes de revente autorisées.
1: Oui, mais c'est souvent plus cher.
2: C'est vrai, mais tu paies une sécurité, authenticité des billets, possibilité de recours, identité du vendeur.
1: Ouais, en fait, je paye la tranquillité en faisant ça.
2: Et exactement. Et surtout, juridiquement, tu sais contre qui te retourner. Sur Instagram...
1: C'est pas évident.
2: Tu poursuis un pseudo.
1: Mais pourquoi c'est devenu aussi compliqué d'acheter des places de concert?
2: Parce qu'il y a un déséquilibre énorme entre l'offre et la demande. Peu de places, beaucoup de fans, et derrière la tarification dynamique.
1: Oui, tu me l'as dit. Mais concrètement?
2: Plus il y a de monde connecté, plus les prix peuvent grimper en temps réel.
1: Donc les prix changent pendant que tu les regardes?
2: Exactement. Et ça crée du stress, de la frustration, un sentiment de « je dois agir vite ». Et c'est dans cet état-là que tu prends des mauvaises décisions.
1: Mais du coup, le mec, il avait le droit de me vendre les billets ou pas?
2: Pas forcément. La vente, en France, elle est encadrée. Elle est autorisée uniquement si l'organisateur l'accepte.
1: Et sinon?
2: C'est une revente illicite. Il y a même des sanctions.
1: Ah ouais?
2: Ouais, une amende est possible. Mais le problème, c'est que dans la pratique, les vendeurs sont souvent difficiles à identifier.
1: Donc moi, j'achète, mais je ne suis pas protégé.
2: Exactement, tu es dans une zone grise, sans filet.
1: Soyons honnêtes, là, mon argent, je ne vais jamais le revoir.
2: Pas forcément, il faut réagir vite.
1: Genre là, tout de suite, maintenant?
2: Oui, le timing, il est serré. Premier réflexe, contacte ta banque.
1: Même si j'ai fait un virement au type?
2: C'est plus compliqué, mais tente quand même. Et si c'est par carte bancaire, la banque peut peut-être essayer de demander un remboursement.
1: Ok, ça, je ne savais pas.
2: Après, la démarche, elle est simple. Dépôt de plainte, signaler le compte à la plateforme.
1: Et ça sert vraiment à quelque chose?
2: Oui, surtout pour tracer sur les réseaux d'arnaque, mais individuellement... Je vais être sincère avec toi, Vincent. T'as quand même très peu de chances de récupérer ton argent.
1: Pour la prochaine fois, je regarde quoi en priorité?
2: Vincent, t'as 4 points à regarder en tête. Le paiement. Paiement par PayPal, paiement entre proches, paiement en liquide, pression pour payer trop vite, un prix vraiment trop attractif, un profil douteux, un profil tout récent.
1: Et si j'ai un doute?
2: Tu t'arrêtes. Une bonne affaire ne disparaît pas en 10 secondes. Une arnaque, si. Si on résume, Vincent, passe toujours par des plateformes agréées officielles. Méfie-toi des ventes sur les réseaux sociaux. La tarification dynamique explique pourquoi les prix montent d'un coup. Et en cas d'arnaque, dépose plainte et voie avec la banque. Mais le meilleur réflexe, c'est d'éviter le piège dès le départ.
1: Bon, la prochaine fois, je rate la place, mais je ne perds pas d'argent.
2: Exactement. Un concert, ça se rate. Une arnaque, ça s'évite.

0: RGR avec Tate McRae à l'instant dans Campus, et pour ceux qui ne savent pas ou ceux qui ont pu voir le film F1, elle fait partie de la BO du et film oui. F1, le film. Vous avez le plaisir d'entendre un morceau très très beau de Tate McRae, donc voilà, c'est la petite info du jour, je pense que vous la connaissez déjà, et j'ai prévu une petite surprise aujourd'hui pour notre ami Bilal, un petit
1: j'aime
0: jeu.
1: J'aime bien les surprises, j'aime bien les jeux.
0: Un petit jeu. Est-ce que tu connais le jeu des devinettes?
1: Ah bah bien sûr que je les devine.
0: Et bah justement, c'est le concept du jour aujourd'hui. Le
1: prince. J'adore quand tu me fais des devinettes. ça peut me tester ma culture un petit peu aussi,
0: ouais,
1: de voir à quel
0: exactement.
1: Point je suis concentré ou
0: voilà,
1: pas.
0: Voilà, exactement, si t'es concentré ou pas. Le concept, il est simple, quand t'entends ce bruit, c'est que c'est pas bon. Quand t'entends ce bruit, c'est que c'est bon.
1: Et bah prépare-toi à mettre souvent le deuxième alors.
0: D'accord, celui-là donc.
1: Exactement.
0: Ok, bah parfait, c'est noté, le message est transcrit. On verra à la fin du jeu comment tu t'en sortiras.
1: Parfait.
0: Allez, première devinette donc. L'héroïne est une petite fille énergique connue pour un petit sac à dos et un compagnon.
1: C'est Dora.
2: Dora.
1: Waouh.
0: Donc ça compte comme
1: à l'ancienne.
0: Ah ouais. Ça te rappelle l'enfance un petit peu?
1: Ah bah, quand elle me demandait de compter en anglais, masterclass. Hein. Je pense que c'est grâce à elle que j'ai eu mes diplômes.
0: Tu penses?
1: Non, absolument rien à voir. C'est grâce à Babouche.
0: Ouais, Babouche, exactement. La Babouche, on la connaît plutôt bien. Voilà pour la première devinette. Un point, donc, pour toi, mon ami Bilal. Deuxième devinette, donc. C'est un rappeur, mais aussi chanteur français, qui est connu pour ses talents, à la fois dans le rap, mais aussi la musique urbaine.
1: Gims?
0: Bon alors là, bonsoir.
1: Rappeur français, mais connu pour chanter aussi. On a qu'on est sur du récent.
0: C'est actuel.
1: C'est actuel, oui, actuel.
0: Il a marqué aussi la génération, notre enfance, tu vois. Okay, enfance ou adolescence. Non.
1: Pas soprano. On est sur du... Ouais, enfin, on est dans cette zone-là, quoi.
0: Mais c'est une connaissance de Gims.
1: Connaissance de Gims. Taïk,
0: oui.
1: Dadju.
0: Non.
1: Ouais.
0: Ils ont fait l'apogée ensemble.
1: Black M.
0: Voilà, bah oui.
1: Non, je fais des hits, Madame Pavoshko.
0: Tu veux que ce soit qui d'autre?
1: Ah bah, j'allais faire tout Watibé là.
0: Il allait faire tout Watibé. Deux points donc pour notre ami Bilal. Ça fait pas mal, hein. Franchement, okay. C'est 2 sur 2.
1: Ça va, pour l'instant, ça va.
0: Ouais, c'est bien, c'est bien. Franchement, c'est bien. Allez, troisième devinette, il y en aura 4. J'en ai préparé une petite surprise. Et là, on va changer complètement de registre, mon Bilal.
1: Ok.
0: Attention pour la culture, c'est très très important, là.
1: J'ai peur.
0: C'est une sneaker emblématique.
1: Ok. C'est tout?
0: C'est tout.
1: La Air Jordan 1?
0: Non, t'abuses, là. Tu l'as trouvé en 2 secondes.
1: Ah bah, sneakers emblématiques, c'est quand même...
0: Mais il y en a plein.
1: Oui, mais c'est quand même la sneakers mère, entre guillemets, celle qui a lancé le...
0: Oui, mais il y en a plein, il y a des Air Jordan 1, des Air Jordan 4...
1: Oui, il y en a jusque 30, hein, si tu veux qu'on aille là-bas...
0: Oui, voilà, il y a le Jordan Crew aussi, qu'on a fondé avec Bilal il y a quelques années. Bravo, 3 sur 3, et là, attention, le dernier, celui-là, c'est...
1: The Last of the... Oh, Kitou Double, si je le perds, j'ai tout perdu.
0: Ouais, okay. T'as tout perdu.
1: Vas-y, là, j'aime bien.
0: Ouais, là, vraiment,
1: joue-moi.
0: C'est Kitou Double. T'es prêt?
1: Vas-y.
0: C'est un rappeur, auteur, compositeur et producteur américain.
1: Ok. Los Angeles?
0: Oui.
1: Compton?
0: Oui.
1: Kendrick?
3: Psst. 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
1: Tu me régales.
0: Je suis obligé. Master on the beat, bro. Bravo, Bilal.
1: Ah, merci.
0: 4 sur 4. On peut dire que tu as tout éteint ce soir dans ce jeu de devinettes. Spoiler, tu as aussi éteint Kizem que je salue. Là, le 4 sur 4, il était franchement magnifique. Voilà, franchement, bravo. Okay. C'est quoi tes sensations là? On dirait une interview d'après-match là pour le coup. Mais...
1: comment je me sens? Bah, au final, moi je partais avec un peu d'appréhension. Mais quand tu arrives sur le terrain, tu sais vraiment, c'est toi et toi-même, tu sais que tu vas réussir. Faut pas avoir peur de se mettre dans l'état de flow qui prend un petit peu le dessus sur toi.
0: Bravo, mon Bilal. 4 sur 4. ça fait plaisir. Et là, franchement, je t'ai fait honneur là avec du beau Kendrick comme on aime là.
1: Kendrick, c'est... Air Jordan 1, Dora, non, franchement,
0: ah, là, la conception, elle était magnifique.
1: Dora n'a rien à voir.
0: Ouais. Là, pour le coup, la pression, tu l'as bu, on peut le dire. Ah,
1: littéralement.
0: Bravo, mon Bilal, ça fait plaisir. Et rendez-vous pour une prochaine émission avec le jeu des devinettes. Et n'hésitez pas à nous donner des petites idées d'ailleurs de devinettes sur l'Instagram de la radio. RJR Radio, ça ferait extrêmement plaisir. Allez, nous, les amis, on est reparti en musique. Dans quelques instants, on s'écoutera Daisy ou encore Addison Rae. Mais tout de suite, on s'écoute Dove Cameron avec son morceau intitulé Boyfriend sur RJR.

0: RJR avec Daisy, son morceau intitulé Pardon sur RJR dans Campus. On a parlé d'un petit festival, d'un grand festival connu dans la région marnaise qui arrive très très bientôt. Il s'agit des Moissons Rock. Si vous voulez retrouver l'interview, vous pouvez la retrouver sur le site de la radio rjrradio.fr. J'ai eu le plaisir de pouvoir recevoir Thomas, responsable du festival des Moissons Rock. Mais justement, Bilal, tu vas nous en parler un petit peu plus.
1: Et oui, avis à tous les festivaliers, vous commencez à le connaître. 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
0: Le choix est à vous. Merci beaucoup Bilal pour ce petit cadeau, mais surtout merci pour cette émission, car oui, RJR Campus tous à sa fin aujourd'hui. Merci d'avoir été là, j'étais très très heureux.
1: C'était très sympathique, j'ai bien kiffé.
0: J'étais vraiment super content de te retrouver aujourd'hui.
1: Tu m'as régalé, franchement.
0: Ah, ça fait plaisir, ça fait plaisir. Mais ne vous inquiétez pas, puisqu'on se retrouve demain pour un nouveau RJR
1: Même
0: Campus
1: heure.
0: Avec toute la team de 18h à 19h. Mais pour se dire au revoir, on va quand même se dire au revoir en musique.
1: Parfait.
0: Avec du bon Addison Rae. Merci à tous d'avoir été là et puis bonne soirée, à demain pour un nouveau RJR Campus.
1: Bonne soirée.

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